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0: Il est 6h, bon début de journée, bon réveil avec Radio VFM, la matinale. C'est l'heure de retrouver vos infos régions avec Christophe Lécuyer. Bonjour Christophe.
1: Bonjour Quentin, bonjour à toutes et à tous. Bienvenue pour ce journal régional. Il fait chaud en Normandie. La chaleur s'est installée dans notre région en cette mi-juin et c'est pas fini. Les températures vont rester caniculaires ce week-end et le pic est même attendu en début de semaine prochaine. Lundi particulièrement avec un 37 degrés annoncé dans le bocage. Le pré-bocage à la Suisse normande. C'est l'été avant l'heure, ce sera officiellement dimanche, mais en attendant, cette vague de chaleur n'a pas que du bon. Il faut se protéger. Hier, un homme de 30 ans a été retrouvé mort sur une piste d'athlétisme dans le Val d'Oise. Bien sûr, il ne s'agit pas de verser dans le catastrophisme, mais il est bon de rappeler les consignes de vigilance, comme ne cesse d'ailleurs de le faire le maire de Vire-Normandie, Pascal Martin, médecin généraliste de profession.
2: Il faut se réhydrater, essayer de rester dans des pièces rafraîchies, voire avec des brumisateurs et boire à sa soif. Voilà ce que l'on veut faire. Et j'ai demandé aussi à ce qu'on fasse attention aux personnes qui sont sans domicile fixe, qu'ils puissent avoir au moins un endroit où pouvoir trouver de l'eau le cas échéant.
3: Ne pas faire trop d'efforts physiques, bien manger, ça fait aussi partie des conseils.
2: Ah oui, manger normalement plutôt des choses pas trop caloriques, rafraîchissantes et boire, mais ne pas trop boire, ne pas faire d'exercice physique intense pour les personnes âgées, mais également pour les anciens, les personnes jeunes. Les personnes jeunes ne doivent pas faire d'efforts physiques actuellement en pleine chaleur.
3: On se protège de la chaleur, on se protège aussi du soleil.
2: Ah oui, complètement. Il faut éviter le soleil surtout, c'est un autre problème, mais en gros, le zénith c'est de 10h à 16h, mais avec le décalage horaire, j'allais dire le pire, c'est de midi à 17-18h, quoi. Je vais dire, faut pas aller au soleil lors de ces ensoleillements intempestifs comme actuellement, qui vont malheureusement se multiplier dans les mois, années qui viennent.
1: Et à noter que le Centre communal d'action sociale de Vire-en-Normandie déploie un dispositif de veille, de prévention et d'accompagnement dans le cadre du plan national de gestion sanitaire des vagues de chaleur. Le CCAS qui dispose notamment d'un registre communal des personnes vulnérables permettant d'assurer un suivi téléphonique régulier lors du déclenchement d'une alerte canicule. Aussi, les personnes âgées, les personnes en situation de handicap, les personnes isolées ou éloignées de leur entourage peuvent s'y inscrire gratuitement au 02 31 66 16 16. Une inscription qui peut être réalisée par la personne concernée ou par un membre de sa famille, un voisin, un aidant ou encore un professionnel. Une vigilance renforcée est également mise en place dans les résidences autonomie de la ville. Il faisait encore chaud hier soir au niveau de la stèle de la Résistance à Vire-Normandie, à l'occasion de la 86e cérémonie commémorative de l'appel du 18 juin 1940. Cérémonie qui a rassemblé donc une vingtaine de personnes, 86 ans après avoir été diffusée sur les ondes de la BBC. L'appel du général de Gaulle a en effet été commémoré dans la capitale du Bocage. Cérémonie organisée en nombre évidemment aussi, mais en début de semaine, c'était mardi dans la capitale du Bessin. Des commémorations organisées également en début de semaine à Bayeux à l'occasion du 80e anniversaire du fameux discours de Bayeux du général de Gaulle. De grandes commémorations organisées par la ville qui ont attiré évidemment une population nombreuse, ainsi qu'un candidat à l'élection présidentielle, David Lisnard, le maire de Cannes et président de l'Association des maires de France. À la une également, le prêt de la tapisserie de Bayeux à l'Angleterre et l'incroyable enthousiasme des Britanniques pour l'exposition à Londres de la broderie millénaire. Expo événement prévu du 10 septembre prochain au 11 juillet 2027. Le British Museum a ouvert en début de semaine la billetterie aux personnes qui détiennent un abonnement au musée. Et sans surprise, le site a explosé. Des pannes, des dysfonctionnements, plus de 10 heures d'attente et même parfois l'impossibilité d'acheter le précieux sésame. Un engouement invraisemblable que vous peinez peut-être à comprendre. En fait, on ne se rend pas compte, nous Français, de l'importance que revêt cette exposition en Angleterre. Écoutez, Lord Peter Ricketts, l'envoyé spécial du Royaume-Uni pour le prêt de la tapisserie.
4: Ça va faire une sensation chez nous. Parce que c'est pas la même chose qu'en France. Pour nous, 1066, la bataille de Hastings, c'est fondamental à notre histoire. C'est un peu le début de notre histoire moderne. Les Normands ont changé notre langue, la gouvernance avec le nouveau roi, l'architecture et tout. Alors pour les Britanniques, on sait l'histoire commence avec 1066. On ne connaît pas bien la tapisserie. Et quand cet objet extraordinaire et vif arrive, exposé au British Museum, tout le monde va aller très vite pour les billets pour aller le voir. Ce sera l'engouement. Et ce sera probablement la plus grande exposition à Londres depuis 50 ans.
1: Lord Peter Ricketts, l'envoyé spécial du Royaume-Uni pour le prêt de la tapisserie de Bayeux, la broderie millénaire, qui prendra la direction de Londres donc le mois prochain. Un accident de la circulation tard mercredi dans le Bessin à Côme, précisément sur la départementale 100 au nord de Bayeux. Deux voitures venaient d'entrer en collision en face à face avec quatre personnes à bord des véhicules. Les quatre victimes âgées de 20 à 33 ans, deux femmes et deux hommes ont été transportés blessés au CHU de Caen. La gendarmerie de Bayeux, justement, qui voit le départ de son commandant, du commandant de la brigade territoriale de Bayeux, après trois années passées dans la capitale du Bessin, le lieutenant Loïc Lichty fait ses bagages. Il s'apprête à partir pour la compagnie départementale de Saint-Laurent-du-Maroni, en Guyane. Il laisse les rênes de la brigade bayeuxaine à celui qui était jusqu'à présent son adjoint, le major François Daniel, qui a exercé à Vire il y a quelques années.
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1: Temps chaud et lourd encore ce vendredi en Normandie avec des nuages ce matin assez nombreux dans le ciel normand, ciel voilé même par endroits. Cet après-midi, la menace orageuse persiste principalement sur l'est du département et sur le pays d'Auge. Mais quelques averses orageuses pourraient aussi toucher le secteur de Condé en Normandie. Température, je vous le disais, lourde, hein, effectivement, 16 à 18 degrés pour les minimales, prévoyez cet après-midi 26 à 27 degrés sur les plages, 27 à 28 à Bayeux, 29 à Caumont-sur-Or, il va faire 31 degrés cet après-midi au Mont-Donné, à Vire-Normandie, Noudecienne et Val-d'Allière, 32 degrés au Mont Suisse Normande, ainsi qu'à Condé, en Normandie. Le vent aujourd'hui de direction variable, faible à modéré, avec quelques rafales sous de possibles orages. Pour le week-end, sera encore un temps beau et chaud, lourd, orageux, même dimanche. La chaleur, on n'en a pas fini, puisque Météo France prévoit un pic de chaleur potentiel à 37 degrés dans le Bocage lundi après-midi. Nous sommes vendredi aujourd'hui, vendredi 19 juin. Pensez évidemment toujours à vos protégés du soleil et de la chaleur. Vous l'avez noté, c'est pas fini. Je vous souhaite une très belle journée.

0: donc vendredi aujourd'hui, vendredi 19 juin 2026, et vous écoutez Radio VFM. Encore une fois, bien le bonjour à toutes et à tous. Bienvenue pour un nouveau rendez-vous du Morning Café jusqu'à 10h. Quant à avec vous pour vous accompagner, j'espère que tout va bien de votre côté en ce vendredi matin. En tout cas, et comme d'habitude, très heureux d'être avec vous pour une nouvelle matinée à passer ensemble avec l'éphéméride du jour qui arrivera d'ici quelques minutes, juste après les souvenirs 1982, Alan Parsons Project. Je vous souhaite une belle matinée, bon réveil avec Radio VFM.
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3: Bonjour, excellente fin de semaine, bon vendredi 19 juin 2026 et bonne fête aux Romuald. Si vous en connaissez, ne les oubliez pas, c'est leur fête. C'était un 19 juin 2017, il y a 19 ans, YouTube était lancé en France. Divers groupes et musiciens se sont fait connaître évidemment grâce à ce réseau. C'est le cas de plusieurs nouveaux chanteurs comme Lana Del Rey ou encore Justin Bieber. Le site a également été à l'origine de l'effervescence de celles et ceux qu'on appelle très justement les YouTubeuses et les YouTubeurs. Bon anniversaire donc à YouTube, aujourd'hui créé il y a 19 ans. Et bon anniversaire à vous, les natifs du 19 juin. Vous êtes les mêmes jours que Jean Dujardin, 54 ans pour lui aujourd'hui. Excellent anniversaire également à la chanteuse Nadia qui fête ses 53 ans. Bon vendredi.
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1: L'actualité locale et régionale sur Radio VFM ce matin, présentée par Christophe Lécuyer. Bonjour Christophe.
2: Bonjour Quentin, bonjour à toutes et à tous. Bienvenue pour ce journal régional. À la une, le prêt de la tapisserie de Bayeux à l'Angleterre et l'incroyable enthousiasme des Britanniques pour l'exposition à Londres de la broderie millénaire. Expo événement est prévu, vous le savez, du 10 septembre prochain au 11 juillet 2027. Le British Museum a ouvert en début de semaine la billetterie aux personnes qui détiennent un abonnement au musée. Et sans surprise, eh bien, le site de réservation a littéralement explosé, avec des pannes, des dysfonctionnements, plus de 10 heures d'attente et même parfois une impossibilité totale d'acheter le précieux sésame. Engouement invraisemblable donc pour la plus importante exposition jamais organisée à Londres depuis 50 ans. Elle devrait attirer près d'un million de visiteurs et il n'y aura sans doute pas de place pour tout le monde. Les explications de Lord Peter Ricketts, l'envoyé spécial du Royaume-Uni pour le prêt de la tapisserie.
3: Le nombre de visiteurs est une fonction de nombre d'heures d'ouverture. Et une des conditions qu'on comprend totalement, c'est que les heures d'illumination de la tapisserie doivent être limitées. Alors la dernière très grande exposition chez nous, c'était Toutankhamoun d'Égypte il y a 50 ans. Mais là, il n'y avait pas de limite de l'illumination. Alors à cause de ça, ce sera probablement un peu moins d'un million de visiteurs, mais on va utiliser les heures d'illumination au maximum pour avoir le maximum de visiteurs à tout moment.
2: Lord Peter Ricketts, l'envoyé spécial du Royaume-Uni pour le prêt de la tapisserie de Bayeux, la broderie millénaire qui prendra la direction de Londres le mois prochain. À la une également, cet homme de 47 ans, multirécidiviste, jugé cette semaine par le tribunal judiciaire de Caen. Il avait commis plusieurs vols dans des commerces de Vire en 2003, sur les mois de janvier et de février, notamment avec des vols d'ordinateurs, du matériel pour les motards. Également, l'homme avait pu être identifié et interpellé à Flers un petit peu plus tard après un nouveau vol commis dans un commerce. Il s'agit d'un ressortissant géorgien résident au Havre. Il a été condamné à 8 reprises pour vol depuis 2005. L'homme de 47 ans a donc été jugé. Il a nié devant les juges avant finalement de reconnaître les nombreux vols commis dans la capitale du Bocage. Le tribunal l'a condamné à 6 mois de prison ferme. Il fait chaud, très chaud même dans notre région et c'est loin d'être fini. Météo France prévoit un pic de chaleur avec un 37 degrés donc annoncé en tout début de semaine dans le Bocage, le Pré-Bocage et la Suisse normande. Le soleil, c'est bien, la chaleur aussi, mais il faut s'en protéger. C'est ce que ne cesse de rappeler Pascal Martin, médecin généraliste, celui qui est également le maire de Vire-Normandie, a d'ailleurs fait suivre des faits ses préconisations en direction des agents de la collectivité.
4: Nous avons diffusé une information, notamment auprès des employés de la collectivité. Nous avons changé les horaires. Nous leur proposons de boire plus fréquemment. Ils vont être, approvisionnés en eau beaucoup plus que d'habitude, donc avec des mesures bien évidemment de précaution, et je pense à tout l'ensemble des employés, et notamment celles et ceux qui travaillent aux cuisines, qui ont un travail très difficile dans des conditions de chaleur très élevées, donc effectivement, boire beaucoup, changement d'horaire, et également le CCAS intervient auprès des personnes vulnérables, les personnes âgées, les personnes des résidences autonomie. Ils ont mis effectivement un plan de surveillance, de réhydratation, en route, de façon à ce que personne puisse rester sans information lors de ces épisodes de chaleur. Je dis surtout aux personnes d'un certain âge, contactez surtout les secours, voire votre médecin traitant, parce que c'est pas toujours bon de boire beaucoup. Pour certaines personnes, boire beaucoup, ça peut provoquer un œdème pulmonaire. Donc, il faut boire en fonction de sa soif. Donc, buvez, contactez les secours, voire votre médecin. C'est ça l'essentiel.
2: Oui, ne pas hésiter à contacter les secours ou son médecin traitant si vous êtes une personne vulnérable et que vous ne vous sentez pas bien en raison évidemment de la chaleur. Vous l'avez compris, c'est loin d'être fini. On annonce jusqu'à 37 degrés en début de semaine prochaine. Les prévisions complètes de Météo France à retrouver à la fin de ce journal. La fête de la musique, ce sera dimanche avec des concerts un peu partout dans le Bocage et dans le Bessin notamment. Ça commence même dès ce soir à la Halle Michel Drucker de Vire-Normandie à partir de 20h avec ce concert consacré aux musiques actuelles. Soirée de fin d'année année, des ateliers rock and pop du conservatoire sous la houlette d'Éric Lopez, professeur de guitare. L'entrée est gratuite. À Vaudry, sur la commune déléguée de Vaudry, donc à partir de 19h ce soir, sur le parking de la salle des fêtes, soirée musicale et sportive également, avec le concert du groupe Manolost & Co, mais également la découverte du foot à 5 avec le club de la jeunesse sportive du Bocage. Puisqu'on parle de foot, c'est un loto auquel vous invite l'association du football virois, un loto géant avec des bons d'achat qui pourront même atteindre 1 200 €. Ce sera samedi à la salle du Vaudeville de Vire-Normandie, de loto géant. Donc le premier débutera à 14h, le second commencera lui à 20h30.
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2: Temps chaud et lourd encore ce vendredi en Normandie avec des nuages ce matin assez nombreux dans le ciel normand, ciel voilé même par endroits. Cet après-midi, la menace orageuse persiste principalement sur l'est du département et sur le pays d'Auge. Mais quelques averses orageuses pourraient aussi toucher le secteur de Condé en Normandie. Température, je vous le disais, lourde, hein, effectivement. 16 à 18 degrés pour les minimales. Prévoyez cet après-midi 26 à 27 degrés sur les plages, 27 à 28 à Bayeux, 29 à Caumont-sur-Or. Il va faire 31 degrés cet après-midi au Mont-Donné, à Vire-Normandie, Nous de Sienne et Val d'Allière, 32 degrés au Mont Suisse Normande, ainsi qu'à Condé en Normandie. Le vent aujourd'hui de direction variable, faible à modéré, avec quelques rafales sous de possibles orages. Pour le week-end, ce sera encore un temps beau et chaud, lourd, orageux, même dimanche. La chaleur, on n'en a pas fini, puisque Météo France prévoit un pic de chaleur potentiel à 37 degrés dans le Bocage lundi après-midi. Nous sommes vendredi aujourd'hui, vendredi 19 juin. Pensez évidemment toujours à vous protéger du soleil et de la chaleur. Vous l'avez noté, c'est pas fini. Je vous souhaite une très belle journée.
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1: Vos petites annonces sur Radio VFM, famille d'accueil pour personnes âgées et ou handicapées agréées par le Conseil Général du Calvados situé à Vire-Normandie. La famille avec animaux recherche personnes à accueillir dans un environnement chaleureux et sécurisé, propose un cadre familial avec un accompagnement adapté aux besoins de chacun. Plus d'informations, contactez Madame Thierry Marilyn au 06 77 03 66 22. À vendre 4 roues de 208 GT phase 2, 550 €. À débattre, numéro de téléphone 06 75 15 72 93 37. A été trouvé un croisé labrador femelle noir blanc à Mont-Bertrand, un croisé labrador noir mâle à Saint-Clair à Vire-Normandie, un chat européen mâle tigré à Maurice Duro à Vire-Normandie, un chat européen mâle noir et blanc à Coulonce à Vire-Normandie, un chat européen femelle tricolore Coulonce à Vire-Normandie, un chat européen femelle noir Coulonce à Vire-Normandie. Contactez le chenil fourrière de Vire au 02 31 67 99 95.
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3: L'horoscope ce matin présenté bien évidemment par Camille. Bonjour Camille.
4: Votre horoscope de ce vendredi 19 juin, Bélier, vous n'êtes pas d'humeur à vous laisser impressionner par qui que ce soit. Taureau, votre gentillesse sera votre plus grand atout de séduction aujourd'hui. Gémeaux, de beaux projets personnels vont enfin voir le jour. Cancer, si votre cœur est solitaire, il semble ouvert pour vivre de nouvelles aventures sentimentales. Lion, une personne de votre entourage professionnel semble vous mener la vie dure, mais vous réussirez à vous en délester. Vierge, vous êtes en très bonne voie pour réussir tout ce que vous entreprendrez. Balance, votre intuition sera votre meilleur allié face à une situation imprévue. Scorpion, bonne nouvelle pour les célibataires, votre cœur semble s'emballer suite à une récente rencontre. Sagittaire, vous serez le meilleur pour négocier une affaire importante. Capricorne, ne vous laissez pas envahir par le pessimisme de certaines personnes nuisibles, votre sourire vaut de l'or, alors gardez-le. Verseau, vous réussirez à convaincre votre chéri que votre amour est indélébile. Et Poissons, cette semaine a été remplie d'imprévus. Ils seront la providence à votre avenir.
3: Merci beaucoup Camille pour l'horoscope du jour que l'on retrouvera tout à l'heure. Désormais, à tout à l'heure.
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1: Ce sera donc dimanche, ce dimanche 21 juin, que Radio VFM sera en direct de Sky Park à Normandie au viaduc de la Souleuvre à l'occasion des Local Days, émission spéciale d'ailleurs entre 11h et 13h. Sur place, vous pourrez y retrouver le marché d'artisans, DJ set, le plateau Radio VFM, à différentes activités et bien d'autres. Ce sera tout au long de la journée à l'occasion de la fête de la musique. Dimanche, on se donne rendez-vous au Sky Park à Normandie, direction le viaduc de la Souleuvre où Radio VFM sera en direct. Info Région qui sera de retour d'ici quelques minutes. On se retrouve juste après pour une nouvelle heure du Morning Café.

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0: reste 7h sur Radio BFM. En ce vendredi matin, on retrouve une nouvelle fois l'Info Région. Avec vous, Christophe Lécuyer, bonjour.
1: Bonjour Quentin, bonjour à toutes et à tous. Bienvenue pour ce journal régional. Il fait chaud en Normandie. La chaleur s'est installée dans notre région en cette mi-juin. Et c'est pas fini. Les températures vont rester caniculaires ce week-end. Et le pic est même attendu en début de semaine prochaine. Lundi particulièrement, avec un 37 degrés annoncé dans le bocage, le pré-bocage à la Suisse normande. C'est l'été avant l'heure, ce sera officiellement dimanche, mais en attendant, cette vague de chaleur n'a pas que du bon. Il faut se protéger. Hier, un homme de 30 ans a été retrouvé mort sur une piste d'athlétisme dans le Val d'Oise. Bien sûr, il ne s'agit pas de verser dans le catastrophisme, mais il est bon de rappeler les consignes de vigilance, comme ne cesse d'ailleurs de le faire le maire de Vire-Normandie, Pascal Martin, médecin généraliste de profession.
2: Il faut se réhydrater, essayer de rester dans des pièces rafraîchies, voire avec des brumisateurs et boire à sa soif. Voilà ce que l'on veut faire. Et j'ai demandé aussi à ce qu'on fasse attention aux personnes qui sont sans domicile fixe, qu'ils puissent avoir au moins un endroit où pouvoir trouver de l'eau, le cas échéant.
3: Ne pas faire trop d'efforts physiques, bien manger, ça fait aussi partie des conseils.
2: Ah oui, manger normalement plutôt des choses pas trop caloriques, rafraîchissantes, et boire, mais ne pas trop boire, ne pas faire d'exercices physiques intenses pour les personnes âgées, mais également pour les anciens, les personnes jeunes. Les personnes jeunes ne doivent pas faire d'efforts physiques actuellement en pleine chaleur.
3: On se protège de la chaleur, on se protège aussi du soleil.
2: Ah oui, complètement. Il faut éviter le soleil surtout, c'est un autre problème. Mais en gros, le zénith, c'est de 10h à 16h, mais avec le décalage horaire, j'allais dire, le pire, c'est de midi à 17-18h. Je vais dire, il ne faut pas aller au soleil lors de ces ensoleillements intempestifs comme actuellement, qui vont malheureusement se multiplier dans les mois, années qui viennent.
1: Et à noter que le Centre communal d'action sociale de Vire-Normandie déploie un dispositif de veille, de prévention et d'accompagnement dans le cadre du plan national de gestion sanitaire des vagues de chaleur, le CCAS, qui dispose notamment d'un registre communal des personnes vulnérables permettant d'assurer un suivi téléphonique régulier lors du déclenchement d'une alerte canicule. Aussi, les personnes âgées, les personnes en situation de handicap, les personnes isolées ou éloignées de leur entourage peuvent s'y inscrire gratuitement au 02 31 66 16 16, une inscription qui peut être réalisée par la personne concernée ou par un membre de sa famille, un voisin, un aidant ou encore un professionnel. Une vigilance renforcée est également mise en place dans les résidences autonomies de la ville. Il faisait encore chaud hier soir au niveau de la stèle de la Résistance à Vire-Normandie, à l'occasion de la 86e cérémonie commémorative de l'appel du 18 juin 1940. Cérémonie qui a rassemblé donc une vingtaine de personnes, 86 ans après avoir été diffusée sur les ondes de la BBC. L'appel du général de Gaulle a en effet été commémoré dans la capitale du Bocage. Cérémonie organisée en nombre évidemment aussi, mais en début de semaine, c'était mardi dans la capitale du Bessin. Des commémorations organisées également en début de semaine à Bayeux à l'occasion du 80e anniversaire du fameux discours de Bayeux du général de Gaulle. De grandes commémorations organisées par la ville qui ont attiré évidemment une population nombreuse, ainsi qu'un candidat à l'élection présidentielle, David Lisnard, le maire de Cannes et président de l'Association des maires de France. À la une également, le prêt de la tapisserie de Bayeux à l'Angleterre et l'incroyable enthousiasme des Britanniques pour l'exposition à Londres de la broderie millénaire. Expo événement prévu du 10 septembre prochain au 11 juillet 2027. Le British Museum a ouvert en début de semaine la billetterie aux personnes qui détiennent un abonnement au musée. Et sans surprise, le site a explosé. Des pannes, des dysfonctionnements, plus de 10 heures d'attente et même parfois l'impossibilité d'acheter le précieux sésame. Un engouement invraisemblable que vous peinez peut-être à comprendre. En fait, on ne se rend pas compte, nous Français, de l'importance que revêt cette exposition en Angleterre. Écoutez Lord Peter Ricketts, l'envoyé spécial du Royaume-Uni pour le prêt de la tapisserie.
4: Ça va faire une sensation chez nous, parce que c'est pas la même chose qu'en France. Pour nous, 1066, la bataille de Hastings, c'est fondamental à notre histoire. C'est un peu le début de notre histoire moderne. Les Normands ont changé notre langue, la gouvernance avec le nouveau roi, l'architecture et tout. Alors pour les Britanniques, on sait l'histoire commence avec 1066, on ne connaît pas bien la tapisserie, et quand cet objet extraordinaire et vif arrive, exposé au British Museum, tout le monde va aller très vite pour les billets pour aller le voir. Ce sera l'engouement, et ce sera probablement la plus grande exposition à Londres depuis 50 ans.
1: Lord Peter Ricketts, l'envoyé spécial du Royaume-Uni pour le prêt de la tapisserie de Bayeux, la broderie millénaire, qui prendra la direction de Londres donc le mois prochain. Un accident de la circulation tard mercredi dans le Bessin à Côme, précisément sur la départementale 100 au nord de Bayeux. Deux voitures venaient d'entrer en collision en face à face avec quatre personnes à bord des véhicules. Les quatre victimes âgées de 20 à 33 ans, deux femmes et deux hommes ont été transportés blessés au CHU de Caen. La gendarmerie de Bayeux, justement, qui voit le départ de son commandant, du commandant de la brigade territoriale de Bayeux, après trois années passées dans la capitale du Bessin, le lieutenant Loïc Lichty fait ses bagages. Il s'apprête à partir pour la compagnie départementale de Saint-Laurent-du-Maroni, en Guyane. Il laisse les rênes de la brigade bayeuxaine à celui qui était jusqu'à présent son adjoint, le major François Daniel, qui a exercé à Vire il y a quelques années.
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1: Temps chaud et lourd encore ce vendredi en Normandie avec des nuages ce matin assez nombreux dans le ciel normand, ciel voilé même par endroits. Cet après-midi, la menace orageuse persiste principalement sur l'est du département et sur le pays d'Auge. Mais quelques averses orageuses pourraient aussi toucher le secteur de Condé en Normandie. Température... je vous le disais, lourde, hein, effectivement. 16 à 18 degrés pour les minimales. Prévoyez cet après-midi 26 à 27 degrés sur les plages. 27 à 28 à Bayeux. 29 à Caumont-sur-Or. Il va faire 31 degrés cet après-midi au Mont-Donné, à Vire-Normandie. Nous de Sienne et Val d'Allière, 32 degrés au Mont en Suisse normande, ainsi qu'à Condé en Normandie. Le vent aujourd'hui de direction variable, faible à modéré, avec quelques rafales sous de possibles orages. Pour le week-end, sera encore un temps beau et chaud, lourd, orageux, même dimanche. La chaleur, on n'en a pas fini, puisque Météo France prévoit un pic de chaleur potentiel à 37 degrés dans le Bocage lundi après-midi. Nous sommes vendredi aujourd'hui, vendredi 19 juin. Pensez évidemment toujours à vous protéger du soleil et de la chaleur, vous l'avez noté. C'est pas fini. Je vous souhaite une très belle journée.
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7h08, la nouvelle heure déjà du Morning Café sur Radio VFM en ce vendredi matin. Vendredi 19 juin aujourd'hui, 170e jour de l'année en plein cœur de la 25e semaine. Nous fêtons les Romuald, les Gervais et les Micheline. Bon anniversaire à vous, peut-être né un 19 juin. Le soleil s'est levé ce matin à 5h46 pour se coucher à 21h57. Sachez qu'aujourd'hui c'est la journée mondiale de la drépanocytose et la journée internationale pour l'élimination de la violence en temps de conflit. Rendez-vous d'ici quelques instants avec François Germain pour l'info nationale et internationale juste après les souvenirs. Kaoline, partons vite, c'est sur Radio VFM en ce vendredi matin, vendredi très chaud encore.

0: sorti il y a 5 ans déjà, ce titre du duo Thérapie Taxi.
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0: Actualité nationale et internationale sur Radio VFM à 7h15 minutes avec vous, François Germa, bonjour.
2: Bonjour, la chaleur s'intensifie, la vigilance orange s'étend, 53 départements en vigilance ce vendredi contre 26 hier. La canicule s'installe durablement sur le pays et pour la première fois de l'année, la barre des 40 degrés a été dépassée ce jeudi. Un épisode de canicule qui va venir gâcher la fête de la musique. Plusieurs communes de l'Hexagone annulent l'événement ou certains concerts face à cette vague de chaleur. Et puis on s'organise aussi du côté de l'école, la ville de Tours a annoncé la fermeture de ces établissements lundi et mardi. Et puis en France, plusieurs examens oraux du baccalauréat initialement prévus la semaine prochaine sont d'ores et déjà officiellement reportés. Des perturbations sur les rails aussi avec 70 trains annulés jusqu'à lundi pour le moment en raison de climatisation défaillante. Les prix des carburants vont progressivement baisser à la pompe. C'est ce qu'a affirmé hier Emmanuel Macron sur France 2 dans l'émission L'Événement. Le président français s'est exprimé au sujet de la mort de Layana et des violences sexuelles faites aux enfants. Il y a des choses qui n'ont pas été bien faites, a-t-il reconnu. Le chef de l'État a aussi salué le protocole d'accord signé à Versailles entre Washington et Téhéran pour mettre fin à la guerre au Moyen-Orient. Mais il a aussi affiché sa prudence sur les négociations qui doivent s'ouvrir. Et puis justement, après la signature de ce protocole d'accord entre l'Iran et les États-Unis, la Maison-Blanche annonce que le vice-président des États-Unis, Jenny Vance, ne se rend finalement pas en Suisse pour entamer les pourparlers en vue d'un accord final avec l'Iran, mais que l'accord lui-même n'est pas en danger. Les discussions s'annoncent compliquées alors qu'à Téhéran, le guide suprême iranien a affirmé avoir approuvé cet accord, mais avec une opinion différente sur la question. C'est certainement le jeu le plus attendu de l'année. Le studio américain Rockstar Games annonce l'ouverture des préventes du très attendu GTA 6 pour le 25 juin prochain. La sortie officielle est fixée au 19 novembre, un opus qui débarque 13 ans après GTA 5, écoulé à lui seul à 200 millions d'exemplaires. Enfin du football, avec la Coupe du Monde, le Canada a écrasé le Qatar 6-0. La Suisse a de son côté fait craquer la Bosnie-Herzégovine 4-1, et puis le gros match de la soirée très très attendu, c'est États-Unis-Australie. Le coup d'envoi sera donné ce soir à 21h.

0: Énorme succès intemporel. Il est signé du groupe Toto Africa, 1982 déjà. 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Et à 7h23, c'est l'heure de retrouver la boîte à tubes avec Vivian.
1: 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Aujourd'hui, nous sommes le 19 juin et nous allons repartir en 1995.

0: Et la même année ?
1: Ils ne sont que quelques irréductibles à attendre un hypothétique bus. Vélo enchaîné, métro fermé.
2: J'habite en place d'Italie et je viens de Valois. Imaginez un peu traverser de Paris. À mon âge, à 60 balais.
3: J'ai des collègues qui n'ont pas pu venir parce qu'elles habitent en banlieue et tout ça.
0: La France était paralysée par des grèves en opposition à ce qu'on appelait le plan Juppé pour la réforme des retraites. Et toujours en 1995... Avec son tube XXL, Mylène Farmer devenait la première artiste française à entrer directement en première position du top 50. C'était le premier extrait de son quatrième album studio, Anamorphosé.
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1: À 7h27 minutes, le petit coup d'œil également du côté de l'agenda. Ce soir à Vaudry, à partir de 19h aux abords du parking de la salle des fêtes, la commune déléguée de Vaudry organise une soirée de musique et de sport avec au programme découverte du foot à 5 avec la jeunesse sportive du Bocage, concert acoustique du groupe Manolo & Co, reprise en version acoustique, les visiteurs qui peuvent apporter leur pique-nique à Vire ce soir à 20h, là, Michel Drucker, concert de musique actuelle, soirée de fin d'année des ateliers rock et pop du conservatoire, ambiance et émotion sous la houlette d'Éric Lopez, professeur de guitare, place à retirer directement au conservatoire et c'est gratuit dans le Bessin à Creully-sur-Sol ce soir de 18h30 à 20h à la ferme culturelle du Bessin. Il y a un café-théâtre qui est organisé, l'occasion de découvrir une lecture théâtralisée et musicale de l'homme qui plantait des arbres, un moment gratuit et ouvert à tous à Cerisy-la-Forêt ce soir de 20h30 à 22h à la salle polyvalente rue des Halles pour clore l'exposition Forêt, Château et Potier du Mollet qui accueille à l'abbaye Saint-Vigor. Les amis proposent une conférence présentée par Elisabeth Riedel-Granger et Anne-Marie Flambard-Hériger et c'est gratuit notamment.
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0: Toute l'actualité locale et régionale sur Radio BFM en ce vendredi matin à 7h31. C'est avec vous, Christophe Lécuyer, bonjour.
1: Bonjour Quentin, bonjour à toutes et à tous. Bienvenue pour ce journal régional. À la une, le prêt de la tapisserie de Bayeux à l'Angleterre et l'incroyable enthousiasme des Britanniques pour l'exposition à Londres de la broderie millénaire. Expo événement est prévu, vous le savez, du 10 septembre prochain au 11 juillet 2027. Le British Museum a ouvert en début de semaine la billetterie aux personnes qui détiennent un abonnement au musée. Et sans surprise, eh bien le site de réservation a littéralement explosé avec des pannes, des dysfonctionnements, plus de 10 heures d'attente et même parfois une impossibilité totale d'acheter le précieux sésame. Engouement invraisemblable donc pour la plus importante exposition jamais organisée à Londres depuis 50 ans. Elle devrait attirer près d'un million de visiteurs et il n'y aura sans doute pas de place pour tout le monde. Les explications de Lord Peter Ricketts, l'envoyé spécial du Royaume-Uni pour le prêt de la tapisserie.
2: Le nombre de visiteurs est une fonction de nombre d'heures d'ouverture. Et une des conditions qu'on comprend totalement, c'est que les heures d'illumination de la tapisserie doivent être limitées. Alors la dernière très grande exposition chez nous, c'était Toutankhamoun d'Égypte il y a 50 ans. Mais là, il n'y avait pas de limite de l'illumination. Alors à cause de ça, ce sera probablement un peu moins d'un million de visiteurs, mais on va utiliser les heures d'illumination au maximum pour avoir le maximum de visiteurs à tout moment.
1: Lord Peter Ricketts, l'envoyé spécial du Royaume-Uni pour le prêt de la tapisserie de Bayeux, la broderie millénaire qui prendra la direction de Londres le mois prochain. À la une également, cet homme de 47 ans, multirécidiviste, jugé cette semaine par le tribunal judiciaire de Caen. Il avait commis plusieurs vols dans des commerces de Vire en 2003, sur les mois de janvier et de février, notamment avec des vols d'ordinateurs, du matériel pour les motards. Également, l'homme avait pu être identifié et interpellé à Flers un petit peu plus tard, après un nouveau vol commis dans un commerce. Il s'agit d'un ressortissant géorgien résident au Havre. Il a été condamné à 8 reprises pour vol depuis 2005. L'homme de 47 ans a donc été jugé. Il a nié devant les juges avant finalement de reconnaître les nombreux vols commis dans la capitale du Bocage. Le tribunal l'a condamné à 6 mois de prison ferme. Il fait chaud, très chaud même dans notre région et c'est loin d'être fini. Météo France prévoit un pic de chaleur avec un 37 degrés donc annoncé en tout début de semaine dans le Bocage, le Pré-Bocage et la Suisse normande. Le soleil, c'est bien, la chaleur aussi, mais il faut s'en protéger. C'est ce que ne cesse de rappeler Pascal Martin, médecin généraliste, celui qui est également le maire de Vire-Normandie, a d'ailleurs fait suivre des faits ses préconisations en direction des agents de la collectivité.
3: Nous avons diffusé une information, notamment auprès des employés de la collectivité. Nous avons changé les horaires. Nous leur proposons de boire plus fréquemment. Ils vont être, approvisionnés en eau beaucoup plus que d'habitude, donc avec des mesures bien évidemment de précaution, et je pense à tout l'ensemble des employés, et notamment celles et ceux qui travaillent aux cuisines, qui ont un travail très difficile dans des conditions de chaleur très élevées. Donc effectivement, boire beaucoup, changement d'horaire, et également le CCAS intervient auprès des personnes vulnérables, les personnes âgées, les personnes des résidences autonomie. Ils ont mis effectivement un plan de surveillance, de réhydratation, en route, de façon à ce que personne puisse rester sans information lors de ces épisodes de chaleur. Je dis surtout aux personnes d'un certain âge, contactez surtout les secours, voire votre médecin traitant, parce que c'est pas toujours bon de boire beaucoup. Pour certaines personnes, boire beaucoup, ça peut provoquer un œdème pulmonaire. Donc, il faut boire en fonction de sa soif. Donc, buvez, contactez les secours, voire votre médecin. C'est ça l'essentiel.
1: Oui, ne pas hésiter à contacter les secours ou son médecin traitant si vous êtes une personne vulnérable et que vous ne vous sentez pas bien en raison évidemment de la chaleur. Vous l'avez compris, c'est loin d'être fini. On annonce jusqu'à 37 degrés en début de semaine prochaine. Les prévisions complètes de Météo France à retrouver à la fin de ce journal. La fête de la musique, ce sera dimanche avec des concerts un peu partout dans le Bocage et dans le Bessin notamment. Ça commence même dès ce soir à la Halle Michel Drucker de Vire-Normandie à partir de 20h avec ce concert consacré aux musiques actuelles. Soirée de fin d'année des ateliers rock and pop du conservatoire sous la houlette d'Éric Lopez, professeur de guitare. L'entrée est gratuite à Vaudry, sur la commune déléguée de Vaudry, donc à partir de 19h ce soir sur le parking de la salle des fêtes. Soirée musicale et sportive également avec le concert du groupe Manolost & Co, mais également la découverte du foot à 5 avec le club de la jeunesse sportive du Bocage. Puisqu'on parle de foot, c'est un loto auquel vous invite l'association du football virois, un loto géant avec des bons bons d'achat qui pourront même atteindre 1 200 €. Ce sera samedi à la salle du Vaudeville de Vire-Normandie de l'Autogéant. Donc le premier débutera à 14h, le second commencera lui à 20h30.
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1: Temps chaud et lourd encore ce vendredi en Normandie avec des nuages ce matin assez nombreux dans le ciel normand, ciel voilé même par endroits. Cet après-midi, la menace orageuse persiste principalement sur l'est du département et sur le pays d'Auge. Mais quelques averses orageuses pourraient aussi toucher le secteur de Condé en Normandie. Température... je vous le disais, lourde, hein, effectivement, 16 à 18 degrés pour les minimales, prévoyez cet après-midi 26 à 27 degrés sur les plages, 27 à 28 à Bayeux, 29 à Caumont-sur-Or. Il va faire 31 degrés cet après-midi au Mont-Donné, à Vire-Normandie, Noudecienne et Val-d'Allière, 32 degrés au Mont Suisse Normande, ainsi qu'à Condé, en Normandie. Le vent aujourd'hui de direction variable, faible à modéré, avec quelques rafales sous de possibles orages. Pour le week-end, sera encore un temps beau et chaud, lourd, orageux, même dimanche. La chaleur, on n'en a pas fini, puisque Météo France prévoit un pic de chaleur potentiel à 37 degrés dans le Bocage lundi après-midi. Nous sommes vendredi aujourd'hui, vendredi 19 juin. Pensez évidemment toujours à vous protéger du soleil et de la chaleur. Vous l'avez noté, c'est pas fini. Je vous souhaite une très belle journée.
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0: De l'album, une présence avec un certain François Fellman et son petit Franck. À 7h44, il est temps de parler football et de cette Coupe du Monde 2026. 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
3: Bonjour à toutes et à tous, on débute avec le carton du Canada pour sa toute première victoire en Coupe du Monde. Les partenaires de Jonathan David se sont imposés 6-0 cette nuit face au Qatar. David a justement inscrit un triplé accompagné par le tout premier buteur de l'histoire en Coupe du Monde pour les Canadiens, Larine. L'homonyme du défenseur des Bleus, Nathan Saliba, a également marqué. Le jeune joueur d'Anderlecht qui a d'ailleurs remplacé l'ancien Marseillais Ismaël Koné qui s'est gravement blessé pendant le match. Le joueur a révélé à son sélectionneur avoir entendu son os craquer, mais le staff suspecte plutôt une rupture du talon d'Achille. Quoi qu'il en soit, sa compétition est d'ores et déjà terminée. Et dans l'autre groupe, l'autre match du groupe B, la Suisse s'est bien rattrapée après le nul frustrant face au Qatar. Les Helvètes l'ont emporté 4-1 face à la Bosnie-Herzégovine. Pourtant, tout s'est débloqué dans le dernier quart d'heure avec le premier des 5 buts du match inscrit à la 74e minute. Manzambi a marqué un doublé pour les Suisses. Vargas et Xhaka les ont accompagnés. Mamic a réduit la marque pour les Bosniens. Qui est dans le groupe A, la République tchèque a concédé le nul 1-1 face à l'Afrique du Sud. Sadilek avait marqué d'entrée dans la 6e minute de jeu pour les Tchèques. Égalisation de Mokoena sur pénalty à la 83e. Le Lyonnais est seul qui a provoqué le pénalty en touchant le ballon de la main dans la surface. Enfin, le premier qualifié pour les 16e de finale, c'est le Mexique, vainqueur de la Corée du Sud 1-0 grâce à Romo à la 50e avec 2 victoires en 2 matchs. Les Mexicains sont assurés de poursuivre la compétition. Et ce vendredi, 4 matchs au programme. Ça commence avec États-Unis Australie à 21h avec une qualification pour le vainqueur dans le groupe D. L'autre rencontre opposera la Turquie au Paraguay à 5h demain matin, malheur au vaincu. Et puis dans le groupe C, Écosse-Maroc à minuit et Brésil-Haïti à 2h30. Neymar est forfait pour cette rencontre. Voilà, c'est la fin de ce flash. Très belle journée au Mondial 2026.
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3: L'horoscope de ce vendredi 19 juin sur Radio VFM à 7h51. C'est avec vous Camille, bonjour.
4: Votre horoscope de ce vendredi 19 juin, Bélier, vous n'êtes pas d'humeur à vous laisser impressionner par qui que ce soit. Taureau, votre gentillesse sera votre plus grand atout de séduction aujourd'hui. Gémeaux, de beaux projets personnels vont enfin voir le jour. Cancer, si votre cœur est solitaire, il semble ouvert pour vivre de nouvelles aventures sentimentales. Lion, une personne de votre entourage professionnel semble vous mener la vie dure, mais vous réussirez à vous en délester. Vierge, vous êtes en très bonne voie pour réussir tout ce que vous entreprendrez. Balance, votre intuition sera votre meilleur allié face à une situation imprévue. Scorpion, bonne nouvelle pour les célibataires, votre cœur semble s'emballer suite à une récente rencontre. Sagittaire, vous serez le meilleur pour négocier une affaire importante. Capricorne, ne vous laissez pas envahir par le pessimisme de certaines personnes nuisibles, votre sourire vaut de l'or, alors gardez-le. Verseau, vous réussirez à convaincre votre chéri que votre amour est indélébile. Et Poissons, cette semaine a été remplie d'imprévus. Ils seront la providence à votre avenir.
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0: Tout juste 8h sur Radio BFM. En ce vendredi matin, on retrouve une nouvelle fois l'Info Région. C'est avec vous, Christophe Lécuyer. Bonjour.
1: Bonjour Quentin, bonjour à toutes et à tous. Bienvenue pour ce journal régional. Il fait chaud en Normandie. La chaleur s'est installée dans notre région en cette mi-juin. Et c'est pas fini. Les températures vont rester caniculaires ce week-end. Et le pic est même attendu en début de semaine prochaine. Lundi particulièrement, avec un 37 degrés annoncé dans le bocage, le pré-bocage à la Suisse normande. C'est l'été avant l'heure, ce sera officiellement dimanche, mais en attendant, cette vague de chaleur n'a pas que du bon. Il faut se protéger. Hier, un homme de 30 ans a été retrouvé mort sur une piste d'athlétisme dans le Val d'Oise. Bien sûr, il ne s'agit pas de verser dans le catastrophisme, mais il est bon de rappeler les consignes de vigilance, comme ne cesse d'ailleurs de le faire le maire de Vire-Normandie, Pascal Martin, médecin généraliste de profession.
2: Il faut se réhydrater, essayer de rester dans des pièces rafraîchies, voire avec des brumisateurs et boire à sa soif. Voilà ce que l'on veut faire. Et j'ai demandé aussi à ce qu'on fasse attention aux personnes qui sont sans domicile fixe, qu'ils puissent avoir au moins un endroit où pouvoir trouver de l'eau, le cas échéant.
3: Ne pas faire trop d'efforts physiques, bien manger, ça fait aussi partie des conseils.
2: Ah oui, manger normalement plutôt des choses pas trop caloriques, rafraîchissantes, et boire, mais ne pas trop boire, ne pas faire d'exercice physique intense pour les personnes âgées, mais également pour les anciens, les personnes jeunes. Les personnes jeunes ne doivent pas faire d'efforts physiques actuellement en pleine chaleur.
3: On se protège de la chaleur, on se protège aussi du soleil.
2: Ah oui, complètement. Il faut éviter le soleil surtout, c'est un autre problème, mais en gros, le zénith, c'est de 10h à 16h, mais avec le décalage horaire, j'allais dire, le pire, c'est de midi à 17-18h, quoi. J'allais dire, faut pas aller au soleil lors de ces ensoleillements intempestifs comme actuellement, qui vont malheureusement se multiplier dans les mois, années qui viennent.
1: Et à noter que le Centre communal d'action sociale de Vire-Normandie déploie un dispositif de veille, de prévention et d'accompagnement dans le cadre du plan national de gestion sanitaire des vagues de chaleur. Le CCAS, qui dispose notamment d'un registre communal des personnes vulnérables permettant d'assurer un suivi téléphonique régulier lors du déclenchement d'une alerte canicule. Aussi, les personnes âgées, les personnes en situation de handicap, les personnes isolées ou éloignées de leur entourage peuvent s'y inscrire gratuitement au 02 31 66 16 16. Une inscription qui peut être réalisée par la personne concernée ou par un membre de sa famille, un voisin, un aidant ou encore un professionnel. Une vigilance renforcée est également mise en place dans les résidences autonomies de la ville. Il faisait encore chaud hier soir au niveau de la stèle de la Résistance à Vire-Normandie, à l'occasion de la 86e cérémonie commémorative de l'appel du 18 juin 1940, cérémonie qui a rassemblé donc une vingtaine de personnes, 86 ans après avoir été diffusée sur les ondes de la BBC. L'appel du général de Gaulle a en effet été commémoré dans la capitale du Bocage. Cérémonie organisée en nombre évidemment aussi, mais en début de semaine, c'était mardi dans la capitale du Bessin. Des commémorations organisées également en début de semaine à Bayeux à l'occasion du 80e anniversaire du fameux discours de Bayeux du général de Gaulle. De grandes commémorations organisées par la ville qui ont attiré évidemment une population nombreuse, ainsi qu'un candidat à l'élection présidentielle, David Lisnard, le maire de Cannes et président de l'Association des maires de France. À la une également, le prêt de la tapisserie de Bayeux à l'Angleterre et l'incroyable enthousiasme des Britanniques pour l'exposition à Londres de la broderie millénaire. Expo événement prévu du 10 septembre prochain au 11 juillet 2027. Le British Museum a ouvert en début de semaine la billetterie aux personnes qui détiennent un abonnement au musée. Et sans surprise, le site a explosé. Des pannes, des dysfonctionnements, plus de 10 heures d'attente et même parfois l'impossibilité d'acheter le précieux sésame. Un engouement invraisemblable que vous peinez peut-être à comprendre. En fait, on ne se rend pas compte, nous Français, de l'importance que revêt cette exposition en Angleterre. Écoutez, Lord Peter Ricketts, l'envoyé spécial du Royaume-Uni pour le prêt de la tapisserie.
4: Ça va faire une sensation chez nous. Parce que c'est pas la même chose qu'en France. Pour nous, 1066, la bataille de Hastings, c'est fondamental à notre histoire. C'est un peu le début de notre histoire moderne. Les Normands ont changé notre langue, la gouvernance avec le nouveau roi, l'architecture et tout. Alors pour les Britanniques, on sait l'histoire commence avec 1066. On ne connaît pas bien la tapisserie. Et quand cet objet extraordinaire et vif arrive, exposé au British Museum, tout le monde va aller très vite pour les billets pour aller le voir. Ce sera l'engouement. Et ce sera probablement la plus grande exposition à Londres depuis 50 ans.
1: Lord Peter Ricketts, l'envoyé spécial du Royaume-Uni pour le prêt de la tapisserie de Bayeux, la broderie millénaire, qui prendra la direction de Londres donc le mois prochain. Un accident de la circulation tard mercredi dans le Bessin à Côme, précisément sur la départementale 100 au nord de Bayeux. Deux voitures venaient d'entrer en collision en face à face avec quatre personnes à bord des véhicules. Les quatre victimes âgées de 20 à 33 ans, deux femmes et deux hommes ont été transportés blessés au CHU de Caen. La gendarmerie de Bayeux, justement, qui voit le départ de son commandant, du commandant de la brigade territoriale de Bayeux, après trois années passées dans la capitale du Bessin, le lieutenant Loïc Lichty fait ses bagages. Il s'apprête à partir pour la compagnie départementale de Saint-Laurent-du-Maroni, en Guyane. Il laisse les rênes de la brigade bayeuxaine à celui qui était jusqu'à présent son adjoint, le major François Daniel, qui a exercé à Vire il y a quelques années.
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1: Temps chaud et lourd encore ce vendredi en Normandie avec des nuages ce matin assez nombreux dans le ciel normand, ciel voilé même par endroits. Cet après-midi, la menace orageuse persiste principalement sur l'est du département et sur le pays d'Auge. Mais quelques averses orageuses pourraient aussi toucher le secteur de Condé en Normandie. Température, je vous le disais, lourde, effectivement. 16 à 18 degrés pour les minimales prévoyées cet après-midi. 26 à 27 degrés sur les plages. 27 à 28 à Bayeux. 29 à Caumont-sur-Or. Il va faire 31 degrés cet après-midi au Mont-Donné, à Vire-Normandie. Nous de Sienne et Val d'Allière, 32 degrés au Mont Suisse Normande, ainsi qu'à Condé en Normandie. Le vent aujourd'hui de direction variable, faible à modéré, avec quelques rafales sous de possibles orages. Pour le week-end, sera encore un temps beau et chaud, lourd, orageux, même dimanche. La chaleur, on n'en a pas fini, puisque Météo France prévoit un pic de chaleur potentiel à 37 degrés dans le Bocage lundi après-midi. Nous sommes vendredi aujourd'hui, vendredi 19 juin. Pensez évidemment toujours à vous protéger du soleil et de la chaleur, vous l'avez noté. C'est pas fini. Je vous souhaite une très belle journée.
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0: À 8h09, la nouvelle heure déjà du Morning Café sur Radio VFM en ce vendredi matin, vendredi 19 juin, effectivement, vendredi ensoleillé, on va dire ça. Vendredi, surtout se placer sous le signe de la chaleur avec un beau week-end, un chaud week-end également qui arrive. Merci à l'équipe de la rédaction pour ce journal d'information à retrouver comme tous les autres en podcast sur le www.vfmradio.fr. 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L'info nationale, ce sera avec François Germain d'ici quelques minutes. L'éphéméride également de ce 19 juin. On parlera également de cette Coupe du Monde 2026 qui continue et le programme des matchs d'aujourd'hui, ce sera d'ici quelques minutes.

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1: Toute l'actualité nationale et internationale sur Radio BFM à 8h16 avec vous, François Germa, bonjour.
2: Bonjour, 27 départements de plus en vigilance orange ce vendredi après les 26 d'hier. Météo France étend encore son alerte face à la canicule qui s'installe sur le pays. Hier, pour la première fois de l'année, la barre des 40 degrés a été dépassée en 2026. Un épisode de canicule qui va aussi gâcher la fête de la musique. Plusieurs communes de l'Hexagone annulent l'événement ou certains concerts face à cette vague de chaleur. À Paris, les événements sportifs sont aussi annulés. Et puis on s'organise à l'école. La ville de Tours a annoncé la fermeture de ses établissements lundi et mardi. L'Académie de Poitiers a aussi décidé de reporter officiellement plusieurs examens oraux du baccalauréat initialement prévus la semaine prochaine. Au Mans, les cours seront suspendus à partir de 15h pour permettre aux enfants de quitter l'établissement plus tôt. Des perturbations aussi sur les rails avec 70 trains annulés pour le moment jusqu'à lundi en raison de climatisation défaillante. Emmanuel Macron s'est exprimé hier sur France 2. Le président français a salué l'accord de paix signé à Versailles entre Donald Trump et l'Iran. Il précise tout de même que le risque de guerre n'est pas totalement écarté. Une signature qui devrait toutefois entraîner une baisse progressive des prix du carburant à la pompe grâce à la réouverture du détroit d'Ormuz. Le chef de l'État a aussi réaffirmé son soutien à l'Ukraine. Et puis justement, l'incertitude plane déjà sur le protocole d'accord signé entre l'Iran et les États-Unis. La Suisse vient d'annoncer le report des pourparlers en vue d'un texte final après l'annulation de la venue du vice-président américain J.D. Vance. Le médiateur pakistanais a lui aussi reporté son déplacement et aucune nouvelle date n'a été communiquée. Sur le terrain maritime, en revanche, tout se passe bien. La reprise se confirme avec le franchissement du détroit d'Ormuz par un premier navire français méthanier. C'est le jeu le plus attendu de l'année. Le studio américain Rockstar Games annonce l'ouverture des préventes du très attendu GTA 6. Ça, c'est pour le 25 juin prochain. La sortie officielle est-elle fixée au 19 novembre? Un opus qui débarque 13 ans après le fameux GTA 5 qui s'était à lui seul écoulé à 200 millions d'exemplaires. Enfin, du football avec pour la Coupe du Monde le Canada qui a littéralement écrasé le Qatar 6-0, la Suisse qui a fait craquer la Bosnie Herzégovine 4-1. Et puis le gros match très attendu ce soir, c'est le match États-Unis-Australie, coup d'envoi à 21h.
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3: 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Nous sommes le vendredi 19 juin, le 170e jour de l'année, et nous fêtons les Romuald et Gervais. Alors les Romuald sont de tempérament volontaire et courageux. Ce sont des hommes qui résistent à la tourmente. Mieux vaut ne pas leur jouer des tours car ils sont rancuniers. Journée mondiale de la drépanocytose. Les anniversaires, Garfield, ça c'est anecdotique, hein, le chat orange qui a vu le jour il y a 48 ans. Jean Dujardin, 54 ans. Son visage, lui, est très reconnaissable. Elle jouait dans Prison Break sous le nom de Veronica Donovan. Robin Tonet, à 54 ans. La chanteuse et ancienne athlète Nadia, 53 ans. 67 ans pour Anne Hidalgo. Boris Johnson, 62 ans. C'est l'anniversaire aussi de Michael Moore, 43 ans. De Philippe Manœuvre, 72 ans. Et puis de Paula Abdul, 64 ans. Bon anniversaire à vous aussi, peut-être né un 19 juin.
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0: sorti il y a 16 ans déjà, ce titre de Christophe Maé sur Radio BFM à 8h26 en ce vendredi matin. C'est l'heure du Top Hit Memory.
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2: Le Top Hit Memory de cette journée nous amène en 2009 avec le magnifique Libertà.

la fin des années 2000. Une chanson écrite donc et composée par Florian Pépuis, plus connu sous le nom de Peps. Et pourtant, le succès n'a pas été immédiat pour le chanteur. Après s'être vu éconduit par tous les labels à Paris et avoir autoproduit cette chanson, c'est grâce à son succès sur Internet et sur certaines radios indépendantes que Peps a noué avec le succès avec cette chanson qui s'est classée numéro 1 du top single des meilleures ventes en France durant 2 semaines. Liberta, Peps, voici le top hit memory de cette journée. Tu sais qui...

0: 8h30 sur Radio BFM. En ce vendredi matin, on retrouve une nouvelle fois l'Info Région avec vous, Christophe Lécuyer. Bonjour.
1: Bonjour Quentin, bonjour à toutes et à tous. Bienvenue pour ce journal régional. À la une, le prêt de la tapisserie de Bayeux à l'Angleterre et l'incroyable enthousiasme des Britanniques pour l'exposition à Londres de la broderie millénaire. Expo événement est prévu, vous le savez, du 10 septembre prochain au 11 juillet 2027. Le British Museum a ouvert en début de semaine la billetterie aux personnes qui détiennent un abonnement au musée. Et sans surprise, eh bien, le site de réservation a littéralement explosé, avec des pannes, des dysfonctionnements, plus de 10 heures d'attente et même parfois une impossibilité totale d'acheter le précieux sésame. Engouement invraisemblable donc pour la plus importante exposition jamais organisée à Londres depuis 50 ans. Elle devrait attirer près d'1 million de visiteurs et il n'y aura sans doute pas de place pour tout le monde. Les explications de Lord Peter Ricketts, l'envoyé spécial du Royaume-Uni pour le prêt de la tapisserie.
2: Le nombre de visiteurs est une fonction de nombre d'heures d'ouverture. Et une des conditions qu'on comprend totalement, c'est que les heures d'illumination de la tapisserie doivent être limitées. Alors la dernière très grande exposition chez nous, c'était Toutankhamoun d'Égypte il y a 50 ans. Mais là, il n'y avait pas de limite de l'illumination. Alors à cause de ça, ce sera probablement un peu moins d'un million de visiteurs, mais on va utiliser les heures d'illumination au maximum pour avoir le maximum de visiteurs à tout moment.
1: Lord Peter Ricketts, l'envoyé spécial du Royaume-Uni pour le prêt de la tapisserie de Bayeux, la broderie millénaire qui prendra la direction de Londres le mois prochain. À la une également, cet homme de 47 ans, multirécidiviste, jugé cette semaine par le tribunal judiciaire de Caen. Il avait commis plusieurs vols dans des commerces de Vire en 2003, sur les mois de janvier et de février, notamment avec des vols d'ordinateurs, du matériel pour les motards. Également, l'homme avait pu être identifié et interpellé à Flers un petit peu plus tard après un nouveau vol commis dans un commerce. Il s'agit d'un ressortissant géorgien résident au Havre. Il a été condamné à 8 reprises pour vol depuis 2005. L'homme de 47 ans a donc été jugé. Il a nié devant les juges avant finalement de reconnaître les nombreux vols commis dans la capitale du Bocage. Le tribunal l'a condamné à 6 mois de prison ferme. Il fait chaud, très chaud même dans notre région et c'est loin d'être fini. Météo France prévoit un pic de chaleur avec un 37 degrés donc annoncé en tout début de semaine dans le Bocage, le Pré-Bocage et la Suisse normande. Le soleil, c'est bien, la chaleur aussi, mais il faut s'en protéger. C'est ce que ne cesse de rappeler Pascal Martin, médecin généraliste, celui qui est également le maire de Vire-Normandie, a d'ailleurs fait suivre des faits ses préconisations en direction des agents de la collectivité.
3: Nous avons diffusé une information, notamment auprès des employés de la collectivité. Nous avons changé les horaires. Nous leur proposons de boire plus fréquemment. Ils vont être, approvisionnés en eau beaucoup plus que d'habitude, donc avec des mesures bien évidemment de précaution, et je pense à tout l'ensemble des employés, et notamment celles et ceux qui travaillent aux cuisines, qui ont un travail très difficile dans des conditions de chaleur très élevées. Donc effectivement, boire beaucoup, changement d'horaire, et également le CCAS intervient auprès des personnes vulnérables, les personnes âgées, les personnes des résidences autonomie. Ils ont mis effectivement un plan de surveillance, de réhydratation, en route, de façon à ce que personne puisse rester sans information lors de ces épisodes de chaleur. Je dis surtout aux personnes d'un certain âge, contactez surtout les secours, voire votre médecin traitant, parce que c'est pas toujours bon de boire beaucoup. Pour certaines personnes, boire beaucoup, ça peut provoquer un œdème pulmonaire. Donc, il faut boire en fonction de sa soif. Donc, buvez, contactez les secours, voire votre médecin. C'est ça l'essentiel.
1: Oui, ne pas hésiter à contacter les secours ou son médecin traitant si vous êtes une personne vulnérable et que vous ne vous sentez pas bien en raison évidemment de la chaleur. Vous l'avez compris, c'est loin d'être fini. On annonce jusqu'à 37 degrés en début de semaine prochaine. Les prévisions complètes de Météo France à retrouver à la fin de ce journal. La fête de la musique, ce sera dimanche avec des concerts un peu partout dans le Bocage et dans le Bessin notamment. Ça commence même dès ce soir à la Halle Michel Drucker de Vire-Normandie à partir de 20h avec ce concert consacré aux musiques actuelles. Soirée de fin d'année des ateliers rock and pop du conservatoire sous la houlette d'Éric Lopez, professeur de guitare. L'entrée est gratuite à Vaudry, sur la commune déléguée de Vaudry, donc à partir de 19h ce soir sur le parking de la salle des fêtes. Soirée musicale et sportive également avec le concert du groupe Manolost & Co niveau, mais également la découverte du foot à 5 avec le club de la jeunesse sportive du Bocage. Puisqu'on parle de foot, c'est un loto auquel vous invite l'association du football virois, un loto géant avec des bons d'achat qui pourront même atteindre 1 200 €. Ce sera samedi à la salle du Vaudeville de Vire-Normandie. De loto géant, donc le premier débutera à 14h, le second commencera lui à 20h30.
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1: Temps chaud et lourd encore ce vendredi en Normandie avec des nuages ce matin assez nombreux dans le ciel normand, ciel voilé même par endroits. Cet après-midi, la menace orageuse persiste principalement sur l'est du département et sur le pays d'Auge. Mais quelques averses orageuses pourraient aussi toucher le secteur de Condé en Normandie. Température... je vous le disais, lourde, hein, effectivement, 16 à 18 degrés pour les minimales, prévoyez cet après-midi 26 à 27 degrés sur les plages, 27 à 28 à Bayeux, 29 à Caumont-sur-Or, il va faire 31 degrés cet après-midi au Mont-Donné, à Vire-Normandie, Nouë-de-Sienne et Val d'Allière, 32 degrés au Mont en Suisse normande, ainsi qu'à Condé, en Normandie. Le vent aujourd'hui de direction variable, faible à modéré, avec quelques rafales sous de possibles orages. Pour le week-end, sera encore un temps beau et chaud, lourd, orageux, même dimanche. La chaleur, on n'en a pas fini, puisque Météo France prévoit un pic de chaleur potentiel à 37 degrés dans le Bocage lundi après-midi. Nous sommes vendredi aujourd'hui, vendredi 19 juin. Pensez évidemment toujours à vous protéger du soleil et de la chaleur. Vous l'avez noté, c'est pas fini. Je vous souhaite une très belle journée.
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3: Bonjour à toutes et à tous, on débute avec le carton du Canada pour sa toute première victoire en Coupe du Monde. Les partenaires de Jonathan David se sont imposés 6-0 cette nuit face au Qatar. David a justement inscrit un triplé accompagné par le tout premier buteur de l'histoire en Coupe du Monde pour les Canadiens, Larine. L'homonyme du défenseur des Bleus, Nathan Saliba, a également marqué. Le jeune joueur d'Anderlecht qui a d'ailleurs remplacé l'ancien Marseillais Ismaël Koné qui s'est gravement blessé pendant le match. Le joueur a révélé à son sélectionneur avoir entendu son os craquer, mais le staff suspecte plutôt une rupture du talon d'Achille. Quoi qu'il en soit, sa compétition est d'ores et déjà terminée. Et dans l'autre groupe, l'autre match du groupe B, la Suisse s'est bien rattrapée après le nul frustrant face au Qatar. Les Helvètes l'ont emporté 4-1 face à la Bosnie-Herzégovine. Pourtant, tout s'est débloqué dans le dernier quart d'heure avec le premier des 5 buts du match inscrit à la 74e minute. Manzambi a marqué un doublé pour les Suisses. Vargas et Xhaka les ont accompagnés. Mamic a réduit la marque pour les Bosniaque. Qui est dans le groupe A, la République tchèque a concédé le nul 1-1 face à l'Afrique du Sud. Sadilek avait marqué d'entrée dans la 6e minute de jeu pour les Tchèques. Égalisation de Mokoena sur pénalty à la 83e. Le Lyonnais est seul qui a provoqué le pénalty en touchant le ballon de la main dans la surface. Enfin, le premier qualifié pour les 16e de finale, c'est le Mexique, vainqueur de la Corée du Sud 1-0 grâce à Romo à la 50e. Avec 2 victoires en 2 matchs, les Mexicains sont assurés de poursuivre la compétition. Et ce vendredi, 4 matchs au programme. Ça commence avec États-Unis Australie à 21h avec une qualification pour le vainqueur dans le groupe D. L'autre rencontre opposera la Turquie au Paraguay à 5h demain matin, malheur au vaincu. Et puis dans le groupe C, Écosse-Maroc à minuit et Brésil-Haïti à 2h30. Neymar est forfait pour cette rencontre. Voilà, c'est la fin de ce flash. Très belle journée au Mondial 2026.
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3: L'horoscope de ce vendredi 19 juin sur Radio VFM. Dernier horoscope de cette matinée avec vous, Camille. En ce vendredi ensoleillé, bonjour.
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4: Votre horoscope de ce vendredi 19 juin, Bélier, vous n'êtes pas d'humeur à vous laisser impressionner par qui que ce soit. Taureau, votre gentillesse sera votre plus grand atout de séduction aujourd'hui. Gémeaux, de beaux projets personnels vont enfin voir le jour. Cancer, si votre cœur est solitaire, il semble ouvert pour vivre de nouvelles aventures sentimentales. Lion, une personne de votre entourage professionnel semble vous mener la vie dure, mais vous réussirez à vous en délester. Vierge, vous êtes en très bonne voie pour réussir tout ce que vous entreprendrez. Balance, votre intuition sera votre meilleur allié face à une situation imprévue. Scorpion, bonne nouvelle pour les célibataires, votre cœur semble s'emballer suite à une récente rencontre. Sagittaire, vous serez le meilleur pour négocier une affaire importante. Capricorne, ne vous laissez pas envahir par le pessimisme de certaines personnes nuisibles, votre sourire vaut de l'or, alors gardez-le. Verseau, vous réussirez à convaincre votre chéri que votre amour est indélébile. Et Poissons, cette semaine a été remplie d'imprévus. Ils seront la providence à votre avenir.
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0: Il est 9h et c'est l'heure de retrouver l'actualité locale et régionale ce matin présentée par Christophe Lécuyer. Bonjour Christophe.
1: Bonjour Quentin, bonjour à toutes et à tous. Bienvenue pour ce journal régional. Il fait chaud en Normandie. La chaleur s'est installée dans notre région en cette mi-juin et c'est pas fini. Les températures vont rester caniculaires ce week-end et le pic est même attendu en début de semaine prochaine. Lundi particulièrement avec un 37 degrés annoncé dans le bocage, le pré-bocage à la Suisse normande. C'est l'été avant l'heure, ce sera officiellement dimanche, mais en attendant, cette vague de chaleur n'a pas que du bon. Il faut se protéger. Hier, un homme de 30 ans a été retrouvé mort sur une piste d'athlétisme dans le Val d'Oise. Bien sûr, il ne s'agit pas de verser dans le catastrophisme, mais il est bon de rappeler les consignes de vigilance, comme ne cesse d'ailleurs de le faire le maire de Vire-Normandie, Pascal Martin, médecin généraliste de profession.
2: Il faut se réhydrater, essayer de rester dans des pièces rafraîchies, voire avec des brumisateurs et boire à sa soif. Voilà ce que l'on veut faire. Et j'ai demandé aussi à ce qu'on fasse attention aux personnes qui sont sans domicile fixe, qu'ils puissent avoir au moins un endroit où pouvoir trouver de l'eau, le cas échéant.
3: Ne pas faire trop d'efforts physiques, bien manger, ça fait aussi partie des conseils.
2: Ah oui, manger normalement plutôt des choses pas trop caloriques, rafraîchissantes, et boire, mais ne pas trop boire, ne pas faire d'exercices physiques intenses pour les personnes âgées, mais également pour les anciens, les personnes jeunes. Les personnes jeunes ne doivent pas faire d'efforts physiques actuellement en pleine chaleur.
3: On se protège de la chaleur, on se protège aussi du soleil.
2: Ah oui, complètement. Il faut éviter le soleil surtout, c'est un autre problème. Mais en gros, le zénith, c'est de 10h à 16h, mais avec le décalage horaire, j'allais dire, le pire, c'est de midi à 17-18h. Quoi. J'allais dire, il ne faut pas aller au soleil lors de ces ensoleillements intempestifs comme actuellement, qui vont malheureusement se multiplier dans les mois, années qui viennent.
1: Et à noter que le Centre communal d'action sociale de Vire-Normandie déploie un dispositif de veille, de prévention et d'accompagnement dans le cadre du plan national de gestion sanitaire des vagues de chaleur. Le CCAS, qui dispose notamment d'un registre communal des personnes vulnérables permettant d'assurer un suivi téléphonique régulier lors du déclenchement d'une alerte canicule. Aussi, les personnes âgées, les personnes en situation de handicap, les personnes isolées ou éloignées de leur entourage peuvent s'y inscrire gratuitement au 02 31 66 16 16. Une inscription qui peut être réalisée par la personne concernée ou par un membre de sa famille, un voisin, un aidant ou encore un professionnel. Une vigilance renforcée est également mise en place dans les résidences autonomie de la ville. Il faisait encore chaud hier soir au niveau de la stèle de la Résistance à Vire-Normandie, à l'occasion de la 86e cérémonie commémorative de l'appel du 18 juin 1940. Cérémonie qui a rassemblé donc une vingtaine de personnes, 86 ans après avoir été diffusé sur les ondes de la BBC. L'appel du général de Gaulle a en effet été commémoré dans la capitale du Bocage. Cérémonie organisée en nombre évidemment aussi, mais en début de semaine, c'était mardi dans la capitale du Bessin. Des commémorations organisées également en début de semaine à Bayeux à l'occasion du 80e anniversaire du fameux discours de Bayeux du général de Gaulle. De grandes commémorations organisées par la ville qui ont attiré évidemment une population nombreuse, ainsi qu'un candidat à l'élection présidentielle, David Lisnard, le maire de Cannes et président de l'Association des maires de France. À la une également, le prêt de la tapisserie de Bayeux à l'Angleterre et l'incroyable enthousiasme des Britanniques pour l'exposition à Londres de la broderie millénaire. Expo événement prévu du 10 septembre prochain au 11 juillet 2027. Le British Museum a ouvert en début de semaine la billetterie aux personnes qui détiennent un abonnement au musée. Et sans surprise, le site a explosé. Des pannes, des dysfonctionnements, plus de 10 heures d'attente et même parfois l'impossibilité d'acheter le précieux sésame. Un engouement invraisemblable que vous peinez peut-être à comprendre. En fait, on ne se rend pas compte, nous Français, de l'importance que revêt cette exposition en Angleterre. Écoutez, Lord Peter Ricketts, l'envoyé spécial du Royaume-Uni pour le prêt de la tapisserie.
4: Ça va faire une sensation chez nous. Parce que c'est pas la même chose qu'en France. Pour nous, 1066, la bataille de Hastings, c'est fondamental à notre histoire. C'est un peu le début de notre histoire moderne. Les Normands ont changé notre langue, la gouvernance avec le nouveau roi, l'architecture et tout. Alors pour les Britanniques, on sait l'histoire commence avec 1066. On ne connaît pas bien la tapisserie. Et quand cet objet extraordinaire et vif arrive, exposé au British Museum, tout le monde va aller très vite pour les billets pour aller le voir. Ce sera l'engouement. Et ce sera probablement la plus grande exposition à Londres depuis 50 ans.
1: Lord Peter Ricketts, l'envoyé spécial du Royaume-Uni pour le prêt de la tapisserie de Bayeux, la broderie millénaire, qui prendra la direction de Londres donc le mois prochain. Un accident de la circulation tard mercredi dans le Bessin à Côme, précisément sur la départementale 100 au nord de Bayeux. Deux voitures venaient d'entrer en collision en face à face avec quatre personnes à bord des véhicules. Les quatre victimes âgées de 20 à 33 ans, deux femmes et deux hommes ont été transportés blessés au CHU de Caen. La gendarmerie de Bayeux, justement, qui voit le départ de son commandant, du commandant de la brigade territoriale de Bayeux, après trois années passées dans la capitale du Bessin, le lieutenant Loïc Lichty fait ses bagages. Il s'apprête à partir pour la compagnie départementale de Saint-Laurent-du-Maroni, en Guyane. Il laisse les rênes de la brigade bayeuxaine à celui qui était jusqu'à présent son adjoint, le major François Daniel, qui a exercé à Vire il y a quelques années.
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1: La météo. Temps chaud et lourd encore ce vendredi en Normandie avec des nuages ce matin assez nombreux dans le ciel normand, ciel voilé même par endroits. Cet après-midi, la menace orageuse persiste principalement sur l'est du département et sur le pays d'Auge. Mais quelques averses orageuses pourraient aussi toucher le secteur de Condé en Normandie. Température, je vous le disais, lourde, hein, effectivement. 16 à 18 degrés pour les minimales. Prévoyez cet après-midi 26 à 27 degrés sur les plages. 27 à 28 à Bayeux, 29 à Caumont-sur-Or. Il va faire 31 degrés cet après-midi au Mont-Donné, à Vire-Normandie, Noudecienne et Val-d'Allière, 32 degrés au Mont Suisse Normande, ainsi qu'à Condé, en Normandie. Le vent aujourd'hui de direction variable, faible à modéré, avec quelques rafales sous de possibles orages. Pour le week-end, sera encore un temps beau et chaud, lourd, orageux, même dimanche. La chaleur, on n'en a pas fini, puisque Météo France prévoit un pic de chaleur potentiel à 37 degrés dans le Bocage lundi après-midi. Nous sommes vendredi aujourd'hui, vendredi 19 juin. Pensez évidemment toujours à vous protéger du soleil et de la chaleur. Vous l'avez noté, c'est pas fini. Je vous souhaite une très belle journée.

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3: À 9h09, la nouvelle et dernière heure du Morning Café sur Radio VFM en ce vendredi matin, vendredi 19 juin. Aujourd'hui, je vous souhaite une nouvelle fois une très belle matinée à toutes et à tous. Bon début de journée sous la chaleur, hein, une nouvelle fois aujourd'hui. Et tout au long de ce week-end, Elton John 1984, l'info nationale et internationale avec François Germain d'ici quelques minutes. Le rendez-vous des jeux et la boîte à cadeaux tout au long de cette matinée. Tout un programme sur Radio VFM.

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1: Bonjour, étendue, durable et intense. C'est ainsi que Météo France qualifie la vague de chaleur qui s'étend sur l'Hexagone avec 53 départements en vigilance orange. Aujourd'hui, pour la première fois de l'année, la barre des 40 degrés a été dépassée hier et la chaleur va encore s'intensifier ce week-end. Un épisode de canicule qui va gâcher la fête de la musique. Plusieurs communes de l'Hexagone annulent l'événement ou certains concerts. À Paris, la préfecture appelle aussi à annuler les événements sportifs alors qu'un homme de 30 ans est mort hier sur une piste d'athlétisme dans le Val d'Oise. Et puis, on s'organise également du côté des écoles. La ville de Tours annonce la fermeture de ses établissements lundi et mardi. L'Académie de Poitiers a décidé de reporter officiellement plusieurs examens oraux du baccalauréat la semaine prochaine. Au Mans, les cours seront suspendus à partir de 15h pour permettre aux enfants de partir plus tôt. Des perturbations aussi sur les rails. La SNCF, qui craint toujours des pannes de climatisation, supprime 71 intercités jusqu'à lundi. Emmanuel Macron s'est exprimé hier soir sur France 2. Le président a salué l'accord de paix signé à Versailles entre Donald Trump et l'Iran. Il a précisé que le risque de guerre n'est pas totalement écarté. Une baisse des prix à la pompe est cependant attendu, d'après le chef de l'État, qui a également réaffirmé son soutien à l'Ukraine et reconnu des fautes dans le traitement de l'affaire de la mort de Layana dans le Gers. Et puis l'incertitude qui plane déjà sur ce protocole de paix signé entre l'Iran et les États-Unis. La Suisse vient d'annoncer le report des pourparlers. Le médiateur pakistanais a lui reporté son déplacement, tout comme JD Vance. Aucune nouvelle date n'a été communiquée sur le terrain maritime. Pourtant, la reprise se confirme avec le franchissement du détroit d'Ormuz par un premier navire méthanier français. Avis aux fans, c'est le jeu le plus attendu de l'année. Le studio américain Rockstar Games annonce l'ouverture des préventes du très attendu GTA 6 pour ce 25 juin. La sortie officielle est fixée au 19 novembre, un opus qui débarque 13 ans après GTA 5 qui s'était écoulé, lui, à 200 millions d'exemplaires. Enfin, en football, le Mexique est le premier pays qualifié pour les 16e de finale de la Coupe du Monde. Le Canada a écrasé le Qatar 6-0. La Suisse a gagné 4-1 contre la Bosnie-Herzégovine. Enfin, le plus gros match de la soirée très attendu, c'est celui entre les États-Unis et l'Australie. Le coup d'envoi sera donné à 21h.

l'éphéméride. Nous sommes le vendredi 19 juin, le 170e jour de l'année, et nous fêtons les Romuald et Gervais. Alors les Romuald sont de tempérament volontaire et courageux. Ce sont des hommes qui résistent à la tourmente. Mieux vaut ne pas leur jouer des tours car ils sont rancuniers. Journée mondiale de la drépanocytose. Les anniversaires, Garfield, ça c'est anecdotique, hein, le chat orange qui a vu le jour il y a 48 ans. Jean Dujardin, 54 ans. Son visage, lui, est très reconnaissable. Elle jouait dans Prison Break sous le nom de Veronica Donovan. Robin Tonet à 54 ans. La chanteuse et ancienne athlète Nadia, 53 ans. 67 ans pour Anne Hidalgo. Boris Johnson, 62 ans. C'est l'anniversaire aussi de Michael Moore, 43 ans. De Philippe Manœuvre, 72 ans. Et puis de Paula Abdul, 64 ans. Bon anniversaire à vous aussi, peut-être né un 19 juin.

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2: Bonjour, bonjour à tous. C'est le prix Rotop et les 2700 mètres de la grande piste à l'hippodrome de Vincennes qui seront le théâtre du Quintet Plus de ce vendredi 19 juin 2026. Il y réunira 18 trotteurs âgés de 8 à 11 ans n'ayant pas gagné 215 000 euros. La location sera de 59 000 et le départ prévu vers 20h15. En tête de notre sélection, le 4, Isolé du Bouillon, vient de réaliser deux performances de choix sur sa lancée. Elle peut l'emporter. Suivi du 12, idem Dupont, qui revient sur notre sol avec les plus hautes ambitions. Le 17, un telot de chenu déféré des 4 pieds sur un parcours à son entière convenance. Le 11, Enrique au top de sa forme, sache à placer dans la bonne combinaison. Et enfin le 6, Yenis de Barbrec, ont de nouveau confié à Eric Raffin. Il complétera notre sélection. Une sélection que vous pouvez retrouver sur ma chaîne YouTube Tom Kazak, les pronostics hippiques avec mes dernières minutes. Donc notre choix aujourd'hui, premier le 4, Isolé du Bouillon. Second le 12, idem Dupont. Troisième le 17, Intello de Chenu. Quatrième le 11, Enrique. Cinquième le 6, Yenès de Barbray. Le second choix le 3, le 10 et le 15.
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9: La boîte à cadeaux à 9h38 avec Karine pour jouer avec nous ce matin. Bonjour Karine.
10: Bonjour Quentin.
9: Et bienvenue sur Radio VFM. Au boulot, j'imagine, Karine, ce matin?
10: Non, repos.
9: Ah, repos aujourd'hui. Bon, j'avais peur de vous déranger en plein boulot, mais non, ça va. C'est repos aujourd'hui. Ça veut dire boulot ce week-end?
10: Non, boulot en début de semaine.
9: Ah, bon, d'accord. Bon, alors bon courage pour lundi, parce qu'avec les températures, à voir comment la journée va se dérouler lundi. Hein. Ça va être un sacré lundi pour débuter la semaine. Alors, soit dit, même ce week-end, c'est quand même de belles températures qui sont annoncées. Qu'est-ce qui est prévu justement ce week-end, Karine?
10: Dimanche, je pense qu'on va aller faire un tour au viaduc de la Sclove.
9: Vous allez venir nous voir, nous faire un coucou alors?
10: Voilà, c'est ça.
9: Bon. On vous donne rendez-vous à tout le monde, bien évidemment, dimanche, à l'occasion de cette fête de la musique, à direction le viaduc de la Soulèvre, avec Sky Park Normandie, où on sera en direct d'ailleurs entre 11h et 13h. Bon, ça c'est dimanche, et demain, pas grand-chose alors?
10: Non, pas grand-chose.
9: C'est bien aussi, un peu de repos, on reste au frais à la maison. Des fois, ça fait du bien également. Allez, on va pouvoir ouvrir l'une de nos 6 boîtes à cadeaux. 1, 2, 3, 4, 5, 6. Laquelle souhaitez-vous ouvrir, Karine?
10: La 5.
9: Boîte numéro 5, on y va.
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9: Bon, tirage au sort validé. Rendez-vous vendredi prochain, vendredi 26 juin à 11h50. Le téléviseur a gagné, tirage au sort auquel vous participerez. Ça, c'est la première des bonnes nouvelles. Il y a également le choix entre deux cadeaux. Vous choisissez celui que vous voulez. Soit on vous propose de repartir avec le kit supporter à l'occasion de cette Coupe du Monde 2026 aux couleurs, bien évidemment, de l'équipe de France. Ou bien vous choisissez de repartir avec les deux parties de bowling au bowling de Vire. Restaurant La Table, vous repartez avec quoi, Karine?
10: Le kit du supporter.
9: Bon, allons-y. Vous regardez un petit peu la Coupe du Monde?
10: Pas du tout.
9: Même pas les matchs de l'équipe de France?
10: Pas du tout.
9: Mais vous connaissez les gens qui regardent la Coupe du Monde?
10: Oui, voilà, bon, c'est ça.
9: Et ce sera l'occasion de leur offrir, pourquoi pas. En tout cas, c'est à récupérer directement au studio de la radio quand vous le souhaitez. D'accord, Karine?
10: Très bien, merci beaucoup.
9: Et je vous dis à dimanche alors.
10: À dimanche,
9: merci,
10: bon week-end.
9: Merci Karine également, au revoir.
10: Au revoir.
9: La boîte à cadeaux sur Radio VFM tout au long de cette matinée, 02 31 66 27 20 ou vfmradio.fr. Dans la partie Je concours, on en parlait. Hein. On vous donne rendez-vous dimanche à l'occasion des Local Days au viaduc de la Soulèvre avec Sky Park Normandie, où Radio VFM sera en direct d'ailleurs entre 11h et 13h.
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3: Bonjour à toutes et à tous, on débute avec le carton du Canada pour sa toute première victoire en Coupe du Monde. Les partenaires de Jonathan David se sont imposés 6-0 cette nuit face au Qatar. David a justement inscrit un triplé accompagné par le tout premier buteur de l'histoire en Coupe du Monde pour les Canadiens, Larine. L'homonyme du défenseur des Bleus, Nathan Saliba, a également marqué. Le jeune joueur d'Anderlecht qui a d'ailleurs remplacé l'ancien Marseillais Ismaël Koné qui s'est gravement blessé pendant le match. Le joueur a révélé à son sélectionneur avoir entendu son os craquer, mais le staff suspecte plutôt une rupture du talon d'Achille. Quoi qu'il en soit, sa compétition est d'ores et déjà terminée. Et dans l'autre groupe, notre match du groupe B, la Suisse s'est bien rattrapée après le nul frustrant face au Qatar. Les Helvètes l'ont emporté 4-1 face à la Bosnie-Herzégovine. Pourtant, tout s'est débloqué dans le dernier quart d'heure avec le premier des 5 buts du match inscrit à la 74e minute. Manzambi a marqué un doublé pour les Suisses. Vargas et Xhaka les ont accompagnés. Mamic a réduit la marque pour les Bosniens. Qui est dans le groupe A, la République tchèque a concédé le nul 1-1 face à l'Afrique du Sud. Sadilek avait marqué d'entrée dans la 6e minute de jeu pour les Tchèques. Égalisation de Mokoena sur pénalty à la 83e. Le Lyonnais est seul qui a provoqué le pénalty en touchant le ballon de la main dans la surface. Enfin, le premier qualifié pour les 16e de finale, c'est le Mexique, vainqueur de la Corée du Sud 1-0 grâce à Romo à la 50e. Avec 2 victoires en 2 matchs, les Mexicains sont assurés de poursuivre la compétition. Et ce vendredi, 4 matchs au programme. Ça commence avec États-Unis Australie à 21h avec une qualification pour le vainqueur dans le groupe D. L'autre rencontre opposera la Turquie au Paraguay à 5h demain matin. Malheur aux vaincus. Et puis dans le groupe C, Écosse-Maroc à minuit et Brésil-Haïti à 2h30. Neymar est forfait pour cette rencontre. Voilà, c'est la fin de ce flash. Très belle journée au Mondial 2026.
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0: Le programme télé. Ce soir sur TF1, Masque Singer, France 2, Capitaine Marlowe, France 3, Musique en fête, édition 2026 qui célèbre son 15e anniversaire en direct des Corégies d'Orange. Et pour marquer cet événement, le théâtre antique va réunir une pléiade d'artistes venus interpréter certaines des plus belles pages de l'opéra, de l'opérette, de la comédie musicale et du gospel, mais aussi les grands classiques de la chanson française avec Judith Chesne et Cyril Ferraud en maître de cérémonie. 8000 spectateurs qui entendront tour à tour notamment de nombreux artistes comme Patrick Fiori, aussi venu pour l'occasion, ou encore le Gospel Hooks, mais aussi les élèves des collèges et lycées de l'Académie d'Aix-Marseille, accompagnés par l'Orchestre National de Cannes. Canal+, première demi-finale du Top 14, M6, États-Unis, Australie, France 5, Gazon Maudit, TMC, Festival Hellfest, 4 jours d'enfer, et TFX, la comédie Wasabi. Je vous laisse sur votre choix et par avance, une belle soirée devant votre télévision.
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1: Et le Morning Café sur Radio VFM, c'est déjà terminé pour aujourd'hui. D'ici quelques minutes, vous allez retrouver de nouveau l'info région avec Christophe Lécuyer, la grande famille également qui va prendre le relais et vous emmener jusqu'à midi avec toujours notre rendez-vous des jeux, la boîte à cadeaux et vos inscriptions, soit par téléphone au 02 31 66 27 20 ou sur vfmradio.fr dans la partie jeux concours. Je vous retrouve cet après-midi 16h 18h pour Jukebox, les années 80, 90 et 2000, émission de Jukebox spéciale numéro 1 du top 50. D'ici là, prenez soin de vous. Je vous souhaite une belle journée sur Radio VFM.
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2: C'était vraiment très intéressant.

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1: Bonjour Quentin, bonjour à toutes et à tous, bienvenue pour ce journal régional. À la une, le prêt de la tapisserie de Bayeux à l'Angleterre et l'incroyable enthousiasme des Britanniques pour l'exposition à Londres de la broderie millénaire. Expo événement est prévu, vous le savez, du 10 septembre prochain au 11 juillet 2027. Le British Museum a ouvert en début de semaine la billetterie aux personnes qui détiennent un abonnement au musée. Et sans surprise, eh bien, le site de réservation a littéralement explosé avec des pannes, des dysfonctionnements, plus de 10 heures d'attente et même parfois une impossibilité totale d'acheter le précieux sésame. Engouement invraisemblable donc pour la plus importante exposition jamais organisée à Londres depuis 50 ans. Elle devrait attirer près d'un million de visiteurs et il n'y aura sans doute pas de place pour tout le monde. Les explications de Lord Peter Ricketts, l'envoyé spécial du Royaume-Uni pour le prêt de la tapisserie.
2: Le nombre de visiteurs est une fonction de nombre d'heures d'ouverture. Et une des conditions qu'on comprend totalement, c'est que les heures d'illumination de la tapisserie doivent être limitées. Alors la dernière très grande exposition chez nous, c'était Toutankhamoun d'Égypte il y a 50 ans. Mais là, il n'y avait pas de limite de l'illumination. Alors à cause de ça, ce sera probablement un peu moins d'un million de visiteurs. Mais on va utiliser les heures d'illumination au maximum pour avoir le maximum de visiteurs à tout moment.
1: Lord Peter Ricketts, l'envoyé spécial du Royaume-Uni pour le prêt de la tapisserie de Bayeux, la broderie millénaire qui prendra la direction de Londres le mois prochain. À la une également, cet homme de 47 ans, multirécidiviste, jugé cette semaine par le tribunal judiciaire de Caen. Il avait commis plusieurs vols dans des commerces de Vire en 2003, sur les mois de janvier et de février, notamment avec des vols d'ordinateurs, du matériel pour les motards. Également, l'homme avait pu être identifié et interpellé à Flers un petit peu plus tard après un nouveau vol commis dans un commerce. Il s'agit d'un ressortissant géorgien résident au Havre. Il a été condamné à 8 reprises pour vol depuis 2005. L'homme de 47 ans a donc été jugé. Il a nié devant les juges avant finalement de reconnaître les nombreux vols commis dans la capitale du Bocage. Le tribunal l'a condamné à 6 mois de prison ferme. Il fait chaud, très chaud même dans notre région et c'est loin d'être fini. Météo France prévoit un pic de chaleur avec un 37 degrés donc annoncé en tout début de semaine dans le Bocage, le pré-Bocage et la Suisse normande. Le soleil, c'est bien, la chaleur aussi, mais il faut s'en protéger. C'est ce que ne cesse de rappeler Pascal Martin, médecin généraliste, celui qui est également le maire de Vire-Normandie, a d'ailleurs fait suivre des faits ses préconisations en direction des agents de la collectivité.
3: Nous avons diffusé une information, notamment auprès des employés de la collectivité. Nous avons changé les horaires. Nous leur proposons de boire plus fréquemment. Ils vont être, approvisionnés en eau beaucoup plus que d'habitude, donc avec des mesures bien évidemment de précaution, et je pense à tout l'ensemble des employés, et notamment celles et ceux qui travaillent aux cuisines, qui ont un travail très difficile dans des conditions de chaleur très élevées. Donc effectivement, boire beaucoup, changement d'horaire, et également le CCAS intervient auprès des personnes vulnérables, les personnes âgées, les personnes des résidences autonomie. Ils ont mis effectivement un plan de surveillance, de réhydratation, en route, de façon à ce que personne puisse rester sans information lors de ces épisodes de chaleur. Je dis surtout aux personnes d'un certain âge, contactez surtout les secours, voire votre médecin traitant, parce que c'est pas toujours bon de boire beaucoup. Pour certaines personnes, boire beaucoup, ça peut provoquer un œdème pulmonaire. Donc, il faut boire en fonction de sa soif. Donc, buvez, contactez les secours, voire votre médecin. C'est ça l'essentiel.
1: Oui, ne pas hésiter à contacter les secours ou son médecin traitant si vous êtes une personne vulnérable et que vous ne vous sentez pas bien en raison évidemment de la chaleur. Vous l'avez compris, c'est loin d'être fini. On annonce jusqu'à 37 degrés en début de semaine prochaine. Les prévisions complètes de Météo France à retrouver à la fin de ce journal. La fête de la musique, ce sera dimanche avec des concerts un peu partout dans le Bocage et dans le Bessin notamment. Ça commence même dès ce soir à la Halle Michel Drucker de Vire-Normandie à partir de 20h avec ce concert consacré aux musiques actuelles. Soirée de fin d'année des ateliers rock and pop du conservatoire sous la houlette d'Éric Lopez, professeur de guitare. L'entrée est gratuite à Vaudry, sur la commune déléguée de Vaudry, donc à partir de 19h ce soir sur le parking de la salle des fêtes. Soirée musicale et sportive également avec le concert du groupe Manolost Enco, mais également la découverte du foot à 5 avec le club de la jeunesse sportive du Bocage. Puisqu'on parle de foot, c'est un loto auquel vous invite l'association du football virois, un loto géant avec des bons d'achat qui pourront même atteindre 1 200 €. Ce sera samedi à la salle du Vaudeville de Vire-Normandie de loto géant. Donc le premier débutera à 14h, le second commencera lui à 20h30.
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11: Très bonne matinée, très bon vendredi sur Radio VFM. On est ensemble jusqu'à midi en cette fin de semaine. La grande famille, c'est parti avec tous nos cadeaux, foot, boîte à cadeaux, etc. On fête le mondial, vous le savez, dans cette émission pendant toute la durée de la compétition. On est ensemble jusqu'à 12h pour une fin de semaine ensoleillée, chaude, estivale, voire même à certains endroits caniculaires. On est ensemble jusqu'à 12h, je le précise une nouvelle fois, quoi.

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1: Bonjour, étendue, durable et intense. C'est ainsi que Météo France qualifie la vague de chaleur qui s'étend sur l'Hexagone avec 53 départements en vigilance orange. Aujourd'hui, pour la première fois de l'année, la barre des 40 degrés a été dépassée hier et la chaleur va encore s'intensifier ce week-end. Un épisode de canicule qui va gâcher la fête de la musique. Plusieurs communes de l'Hexagone annulent l'événement ou certains concerts. À Paris, la préfecture appelle aussi à annuler les événements sportifs alors qu'un homme de 30 ans est mort hier sur une piste d'athlétisme dans le Val d'Oise. Et puis, on s'organise également du côté des écoles. La ville de Tours annonce la fermeture de ses établissements lundi et mardi. L'Académie de Poitiers a décidé de reporter officiellement plusieurs examens oraux du baccalauréat la semaine prochaine. Au Mans, les cours seront suspendus à partir de 15h pour permettre aux enfants de partir plus tôt. Des perturbations aussi sur les rails. La SNCF, qui craint toujours des pannes de climatisation, supprime 71 intercités jusqu'à lundi. Emmanuel Macron s'est exprimé hier soir sur France 2. Le président a salué l'accord de paix signé à Versailles entre Donald Trump et l'Iran. Il a précisé que le risque de guerre n'est pas totalement écarté. Une baisse des prix à la pompe est cependant attendu, d'après le chef de l'État, qui a également réaffirmé son soutien à l'Ukraine et reconnu des fautes dans le traitement de l'affaire de la mort de Layana dans le Gers. Et puis l'incertitude qui plane déjà sur ce protocole de paix signé entre l'Iran et les États-Unis. La Suisse vient d'annoncer le report des pourparlers. Le médiateur pakistanais a lui reporté son déplacement, tout comme J.D. Vance. Aucune nouvelle date n'a été communiquée sur le terrain maritime. Pourtant, la reprise se confirme avec le franchissement du détroit d'Ormuz par un premier navire méthanier français. Avis aux fans, c'est le jeu le plus attendu de l'année. Le studio américain Rockstar Games annonce l'ouverture des préventes du très attendu GTA 6 pour ce 25 juin. La sortie officielle est fixée au 19 novembre, un opus qui débarque 13 ans après GTA 5 qui s'était écoulé, lui, à 200 millions d'exemplaires. Enfin, en football, le Mexique est le premier pays qualifié pour les 16e de finale de la Coupe du Monde. Le Canada a écrasé le Qatar 6-0. La Suisse a gagné 4-1 contre la Bosnie-Herzégovine. Enfin, le plus gros match de la soirée très attendu, c'est celui entre les États-Unis et l'Australie. Le coup d'envoi sera donné à 21h.
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À la télévision, ce soir, ce sera Mask Singer sur TF1 avec la suite de la compétition de Mask Singer qui sera proposée pour cette 9e saison déjà de l'émission. Et puis, du côté de France 2, on jouera plutôt la rediffusion. Hein. Capitaine Marlowe, le prix à payer, épisode rediffusé parce qu'évidemment, en face, M6 continue de faire un carton avec les matchs de la Coupe du Monde de football et ce sera un certain États-Unis, Australie, les Américains face aux Australiens, qui sera proposé à 20h50 sur M6. France 5 jouera la contre-programmation avec un grand classique du cinéma humoristique Gazon Mondi avec Josiane Balasco à 21h05. Et puis sur France 3, on fera un peu de musique. Hein. La musique sera en fête sur France 3, l'édition 2026 de Musique en fête, qui célèbre son 15e anniversaire en direct des chorégies d'Orange, contre-programmation avec les plus belles pages de l'opéra, de l'opérette, de la comédie musicale et du gospel. Une pléiade d'artistes pour le côté musique sur France 3 ce soir face au foot. Ce sera sans doute un peu compliqué, mais que voulez-vous ? Faut bien qu'ils programment quelque chose par rapport au tourbillon d'M6.

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5: Bonjour, bonjour à tous. C'est le prix Rotop et les 2700 mètres de la grande piste à l'hippodrome de Vincennes qui seront le théâtre du Quintet Plus de ce vendredi 19 juin 2026. Il y réunira 18 trotteurs âgés de 8 ans en n'ayant pas gagné 215 000 euros. La location sera de 59 000 et le départ prévu vers 20h15. En tête de notre sélection, le 4, Isolé du Bouillon, vient de réaliser deux performances de choix sur sa lancée. Elle peut l'emporter. Suivi du 12, idem Dupont, qui revient sur notre sol avec les plus hautes ambitions. Le 17, un telot de chenu déféré des 4 pieds sur un parcours à son entière convenance. Le 11, Enrique au top de sa forme, sache à placer dans la bonne combinaison. Et enfin le 6, Yenis de Barbrec, ont de nouveau confié à Eric Raffin. Il complétera notre sélection. Une sélection que vous pouvez retrouver sur ma chaîne YouTube Tom Kazak, les pronostics hippiques avec mes dernières minutes. Donc notre choix aujourd'hui, premier le 4, Isolé du Bouillon. Second le 12, idem Dupont. Troisième le 17, un telot de chenu. Quatrième le 11, Enrique. Cinquième le 6, Yenès de Barbrey. Le second choix le 3, le 10 et le 15.
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6: L'excellent Peter Cincotti sur Radio VFM. Le grand retour des États-Unis en France, Savannah Turn It Up, c'est son titre. Pour l'été, on passe après aux audiences télé.

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1: On va passer maintenant aux audiences télé d'hier soir avec la série Zodiac, d'une nouvelle saison avec Francis Huster, la série Zodiac qui n'a pas tenu face à M6 et à la Coupe du Monde. 2 848 000 téléspectateurs pour les deux premiers épisodes. C'est évidemment faible pour une telle série, mais il y a le mondial en face et la Coupe du Monde Suisse-Bosnie-Herzégovine sur M6 a réuni 3 580 000 téléspectateurs. Une rediffusion de la série Alex Hugo sur France 3 est à 2 492 000, 716 000 bits complets pour l'émission de France 2, l'émission politique, l'événement où il y avait une interview d'Emmanuel Macron. Quant aux sous-doués sur TMC, eh bien, ils ont failli passer Emmanuel Macron, en quelque sorte, puisque les sous-doués ont réalisé un score de 621 000 téléspectateurs.

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0: l'actu des séries en streaming sur les différentes plateformes. 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
1: Sur les traces, mini-série adaptée du roman I Will Find You d'Harlan Coben débarque cette semaine sur Netflix. L'histoire d'un père condamné à tort pour le meurtre de son fils qui purge une peine de prison à vie. Lorsqu'il reçoit une preuve laissant penser que l'enfant pourrait être encore vivant, il décide de s'évader pour connaître la vérité.
2: Il y a un truc que je veux te montrer. Je pense que Matthew est vivant.
3: Si Matthew est là dehors, je le retrouverai et je le ramènerai.
4: Si Matthew est encore en vie, ça veut dire qu'une autre personne est derrière absolument tout et qu'elle est libre comme l'air.
5: Qui a pris mon fils ?
6: Si tu n'es pas prêt à entendre la vérité, ne pose pas de questions.
3: On ne change pas le passé.
2: Il doit savoir la vérité.
1: Une double tension, la fuite d'un homme condamné et l'espoir de retrouver un enfant que tout le monde croit mort. Une série documentaire également proposée sur Netflix, la saison 3 d'America's Sweethearts, les cheerleaders des Dallas Cowboys, soit 7 épisodes tournés lors de la saison NFL 2025-2026. Entre auditions qu'en entraînement, matchs, expositions médiatiques et exigences permanentes de perfection, une véritable immersion au cœur de la vie d'une des équipes de cheerleaders les plus célèbres du sport américain. Les candidates ne cherchent pas seulement une place dans une troupe de danse, elles entrent dans une institution liée à l'image des Dallas Cowboys, franchise majeure de la NFL. On reste sur Netflix avec Oasis, une série espagnole qui nous embarque dans une station balnéaire ultra sélective où la disparition d'une personne fait basculer les vacances de familles fortunées dans une enquête à huis clos. Chaque client et chaque employé semble avoir quelque chose à cacher. Personne n'est autorisé à partir tant que le coupable n'a pas été identifié. Des secrets personnels et une suspicion qui se déplace d'un personnage à un autre. Cette semaine sur Disney+, la saison 5 de Good Trouble, une série centrée sur Kelly et Mariana, deux sœurs adoptives qui emménagent à Los Angeles après leurs études. Le portrait de la génération milléniale dans toute sa diversité. Dans ce cinquième opus, Kelly revient à la coterie pour soutenir Mariana en cette période de crise. Gaëlle part à la recherche d'Isabella et de son bébé. Lorsqu'un membre de la coterie dépose une plainte de manière anonyme, Alice remonte la piste pour découvrir l'identité de ce détracteur secret, tandis que Lucas se penche sur son passé. La série met en avant une période souvent oubliée des séries, la découverte du monde du travail et ses désillusions. HBO Max nous propose cette semaine une nouvelle série, The Lady Royal Murder Scandal, l'ascension et la chute de Jane Andrews, ancienne assistante et habilleuse de la famille royale britannique dont le destin s'effondre lorsqu'elle est reconnue coupable de meurtre. Son procès très médiatisé a suscité un véritable engouement. Elle a été libérée de prison en 2019. Sugar, de retour sur Apple TV pour une saison 2 portée par Colin Farrell. La série policière néo-noire poursuit le parcours de John Sugar, détective privé dans à Los Angeles, traversé par les secrets, les disparitions et les zones d'ombre du milieu hollywoodien. Dans la première saison, John Sugar enquêtait sur la disparition de la petite fille d'un producteur hollywoodien influent. Cette fois, nouvelle disparition, celle du frère d'un jeune boxeur prometteur.
7: Difficile de trouver quelqu'un qui ne veut pas qu'on le retrouve, encore plus quand c'est une course. Ce gang t'amène très loin de Beverly Hills. C'est le Far West là-bas.
8: Police !
7: Une affaire de cette ampleur, on se doit d'intervenir. Une seule mauvaise décision peut nous changer à jamais.
1: Une série entre drames policiers, récits néo-noir et enquêtes contemporaines. Voilà pour les sorties séries de la semaine. On se retrouve la semaine prochaine.
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1: Bonjour, étendue, durable et intense. C'est ainsi que Météo France qualifie la vague de chaleur qui s'étend sur l'Hexagone avec 53 départements en vigilance orange. Aujourd'hui, pour la première fois de l'année, la barre des 40 degrés a été dépassée hier et la chaleur va encore s'intensifier ce week-end. Un épisode de canicule qui va gâcher la fête de la musique. Plusieurs communes de l'Hexagone annulent l'événement ou certains concerts. À Paris, la préfecture appelle aussi à annuler les événements sportifs alors qu'un homme de 30 ans est mort hier sur une piste d'athlétisme dans le Val d'Oise. Et puis, on s'organise également du côté des écoles. La ville de Tours annonce la fermeture de ses établissements lundi et mardi. L'Académie de Poitiers a décidé de reporter officiellement plusieurs examens oraux du baccalauréat la semaine prochaine. Au Mans, les cours seront suspendus à partir de 15h pour permettre aux enfants de partir plus tôt. Des perturbations aussi sur les rails. La SNCF, qui craint toujours des pannes de climatisation, supprime 71 intercités jusqu'à lundi. Emmanuel Macron s'est exprimé hier soir sur France 2. Le président a salué l'accord de paix signé à Versailles entre Donald Trump et l'Iran. Il a précisé que le risque de guerre n'est pas totalement écarté. Une baisse des prix à la pompe est cependant attendue, d'après le chef de l'État, qui a également réaffirmé son soutien à l'Ukraine et reconnu des fautes dans le traitement de l'affaire de la mort de Layana dans le Gers. Et puis l'incertitude qui plane déjà sur ce protocole de paix signé entre l'Iran et les États-Unis. La Suisse vient d'annoncer le report des pourparlers. Le médiateur pakistanais a lui reporté son déplacement, tout comme J.D. Vance. Aucune nouvelle date n'a été communiquée sur le terrain maritime. Pourtant, la reprise se confirme avec le franchissement du détroit d'Ormuz par un premier navire méthanier français. Avis aux fans, c'est le jeu le plus attendu de l'année. Le studio américain Rockstar Games annonce l'ouverture des préventes du très attendu GTA 6 pour ce 25 juin. La sortie officielle est fixée au 19 novembre, un opus qui débarque 13 ans après GTA 5 qui s'était écoulé, lui, à 200 millions d'exemplaires. Enfin, en football, le Mexique est le premier pays qualifié pour les 16e de finale de la Coupe du Monde. Le Canada a écrasé le Qatar 6-0. La Suisse a gagné 4-1 contre la Bosnie-Herzégovine. Enfin, le plus gros match de la soirée très attendu, c'est celui entre les États-Unis et l'Australie. Le coup d'envoi sera donné à 21h.
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1: Radio VFM, on est ensemble jusqu'à midi, la deuxième heure de la grande famille sur Radio VFM. Elle sort d'une tournée de concerts à travers toute la France. On retrouve Amel Bent à L'amour ça se donne. Juste après, ce sera la nouveauté du jour.

La nouveauté du jour, c'est Moziman avec Gaëtan Roussel. Ça s'appelle Soon. Alors, Moziman, c'est Quentin Moziman. Vous le connaissez pour avoir gagné il y a quelques années la Star Academy. Et il sera le nouveau coach de The Voice en remplacement de Michael Goldman qui a décidé d'arrêter donc le coaching de The Voice pour la prochaine saison. Et c'est Quentin Moziman qui a été choisi pour le remplacer. Eh bien, Moziman revient. Il est passé de la Starac à l'époque où il chantait la reprise « Tu l'as volé l'orange » du passant, une chanson de Gilbert Bécaud. Et bien, il est passé d'un univers musical plus classique à un univers musical plus DJ depuis quelques années maintenant. Il est en compagnie de Gaëtan Roussel, ça s'appelle Soon, c'est sur Radio VFM.

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30: 11h18 sur Radio VFM. On va continuer dans notre grande famille avec une question foot pour vous faire gagner les paires de chaussettes de l'équipe de France. Vous choisissez votre couleur bleu, blanc ou rouge. La chaussette officielle FFF aux deux étoiles, en espérant peut-être la troisième. Voici la question. À vous de me répondre au standard au 02-31-66-27-20. 02-31-66-27-20. Quelle équipe s'est qualifiée officiellement hier pour les huitièmes de finale de la Coupe du Monde, le Mexique ou l'Australie? Quelle équipe s'est qualifiée officiellement hier pour les huitièmes de finale de la Coupe du Monde? L'Australie ou le Mexique? À vous de me répondre au 02-31-66-27-20 et choisissez vos couleurs de chaussettes. 02-31-66-27-20 pour le jeu du mondial dans la grande famille sur Radio VFM. Dans quelques instants, ce sera plutôt l'agenda de l'été, enfin de l'été qui arrive, avec la fête de la musique. On proposera quelques rendez-vous sympas pour un week-end qui s'annonce lui aussi très ensoleillé.

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1: À Saint-Martin-de-Talvan, demain, c'est la fête de la musique à la Maison du Temps Libre avec plusieurs groupes, dont Chadet Trio Acoustique et Jade, buvette et restauration sur place du côté de Saint-Sever dans l'étape en forêt. On organise aussi la fête de la musique de 14h à 17h avec marché bien-être et création. C'est à l'étape en forêt. Il y a aussi des animations et à 20h un concert avec Amber Swift. La fête de la musique à Vire, c'est au quartier de la gare. Demain, de 14h à minuit, le comité d'animation organise cette 6e édition avec de nombreuses animations, un grand marché étoilé d'artisans et de créateurs, spectacle de marionnettes, maquillage enfant, scène ouverte, concert de groupe Paisley Flames à partir de 20h et soirée DJ à partir de 22h. Rendez-vous donc pour cette fête de la musique. D'autres rendez-vous aussi dans le Bessin avec à Bayeux de nombreux rendez-vous dans la ville. Dimanche, avec en particulier à 21h30, place de la Liberté Arpador. Arpador qui chante Stromae. L'artiste donc interprétera des chansons de Stromae. C'est gratuit et c'est dimanche à partir de 20h, place de la Liberté. La fête de la musique avec scène ouverte également à Trévière à partir de 18h dimanche.

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1: Retour dans le jardin avec Éric Le Boucher en cette fin de semaine. On poursuit ce matin sur les plantes grimpantes. Bonjour Éric.
2: Bonjour Régis, bonjour à tous.
1: Comment les plantes s'accrochent-elles? Hier, nous avons vu les plantes sarmenteuses et volubiles. Quelles sont les autres accroches alors?
2: Alors oui, c'est vrai qu'il y a certaines plantes, comme par exemple sur la Méditerranée, le bougainvillé, dans le sud de la France et en Espagne, il est bien connu. Et on apprécie cette plante pour sa floraison abondante, mais par contre, elle crée des épines qui servent de crochet, tout simplement, pour pouvoir s'agripper à la pergola. Cette plante grimpante est vraiment magnifique par ses bractées très colorées, mais ses épines sont redoutables et elles peuvent entraîner même des démangeaisons. Donc il est important d'avoir un support où elle peut s'agripper d'elle-même parce qu'on va l'accompagner tout simplement. C'est le prix à payer évidemment pour obtenir cette belle floraison estivale. Alors le bougainvillé, il faut rester prudent, même si aujourd'hui on sait que sa résistance au froid, c'est moins 4, moins 5, donc sur le littoral normand, alors français pas de problème, mais sur le de ce côté-là de la Normandie, on peut estimer que dans certains endroits, il ne gèle quasiment plus, donc jusqu'à moins 4, moins 5, le bougainvillé arrive à être protégé. Maintenant, on peut mettre un voile dessus si on sent que ça va descendre un petit peu plus bas. À l'intérieur des terres, c'est plus compliqué, sauf au milieu de la cité, comme à Caen, où là, on a un microclimat qui est lié au rayonnement du chauffage, de tout l'équipement urbain qu'il peut y avoir. Et là, on peut imaginer, sur un balcon bien protégé, plein soleil, de mettre un bougainvillé.
1: Mais est-ce que certaines plantes peuvent entraîner des dégradations, comme le lierre, par exemple?
2: Alors oui, c'est vrai que l'origine du lierre est sans doute tropicale. Il suffit d'avoir un été chaud et humide pour obtenir vraiment un bon développement de cette plante grimpante. Il fait partie vraiment en Europe des principales plantes, comme le chèvrefeuille d'ailleurs, et comme la clématite, où il y a évidemment, dans le milieu naturel, on le retrouve très facilement. Il s'accroche, donc ce lierre, très très facilement. Il a la capacité d'émettre des crampons, donc qui permet de fixer à la fois pour monter dans un arbre, comme de monter sur un mur. Béton, donc on imagine bien que c'est une plante qu'il faut savoir domestiquer, de même que l'hortensia grimpant, on l'oublie, hein, cette hydrangea qui est tout à fait intéressant et que l'on peut palisser dans une partie nord sur un pignon, il y trouvera sa place, d'ailleurs comme le lierre, mais l'hortensia est quand même plus floral et plus intéressant. Donc vous avez d'autres plantes qu'on oublie qui existaient dans les jardins autrefois, c'est le pois de senteur, c'est la vigne aussi. La vigne à raisin, bah, c'est une plante sarmenteuse, donc elle va quand même s'accrocher sur un fil si on lui met le long d'un mur et elle va se développer sans problème. La passiflore aussi. Donc voilà, il y a énormément de plantes qui ont cette capacité aujourd'hui de vous accompagner dans votre jardin qui est très minéralisé aujourd'hui.
1: Ok Eric, eh bien on va se retrouver demain.
2: À demain.
1: 10h-11h pour le jardin de la FM, en ce samedi matin, et on parlera de l'été dans le jardin.
2: Voilà, comment se préparer si vous partez pendant 3 semaines pour que vos plantes ne souffrent pas trop.
1: Et oui.
2: Et autre chose. Hein,
1: parce et oui, toutes vos questions standards.
2: Il y a les tailles, les tailles à faire au mois de juin, là, donc en préparation, justement, comme les fruits, il y en a, mais moins que l'année dernière. Et donc, si vous voulez avoir des fruits qui grossissent, il ne faut pas hésiter, évidemment, à les accompagner.
1: Surtout pas. Merci, Eric. À demain, dans le jardin de la FM, 10h-11h.
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1: À 11h35 minutes, la boîte à cadeaux, on va retrouver Annie. Bonjour Annie. Allô? Bonjour Annie. Bah on a perdu Annie. Bon bah écoutez, Annie était avec nous. Bon, elle a pas dû pouvoir patienter, c'est dommage. La boîte à cadeaux 02 31 66 27 20, 02 31 66 27 20, pour jouer avec nous à la boîte à cadeaux tous les matins du lundi au vendredi. C'est reparti avec Backwind.

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2: Bonjour à toutes et à tous, on débute avec le carton du Canada pour sa toute première victoire en Coupe du Monde. Les partenaires de Jonathan David se sont imposés 6-0 cette nuit face au Qatar. David a justement inscrit un triplé accompagné par le tout premier buteur de l'histoire en Coupe du Monde pour les Canadiens, Larine. L'homonyme du défenseur des Bleus, Nathan Saliba, a également marqué. Le jeune joueur d'Anderlecht qui a d'ailleurs remplacé l'ancien Marseillais Ismaël Koné qui s'est gravement blessé pendant le match. Le joueur a révélé à son sélectionneur avoir entendu son os craquer, mais le staff suspecte plutôt une rupture du talon d'Achille. Quoi qu'il en soit, sa compétition est d'ores et déjà terminée. Et dans l'autre groupe, notre match du groupe B, la Suisse s'est bien rattrapée après le nul frustrant face au Qatar. Les Helvètes l'ont emporté 4-1 face à la Bosnie-Herzégovine. Pourtant, tout s'est débloqué dans le dernier quart d'heure avec le premier des 5 buts du match inscrit à la 74e minute. Manzambi a marqué un doublé pour les Suisses. Vargas et Xhaka les ont accompagnés. Mamic a réduit la marque pour les Bosniaque. Qui est dans le groupe A, la République tchèque a concédé le nul 1-1 face à l'Afrique du Sud. Sadilek avait marqué d'entrée dans la 6e minute de jeu pour les Tchèques. Égalisation de Mokoena sur pénalty à la 83e. Le Lyonnais est seul qui a provoqué le pénalty en touchant le ballon de la main dans la surface. Enfin, le premier qualifié pour les 16e de finale, c'est le Mexique, vainqueur de la Corée du Sud 1-0 grâce à Romo à la 50e. Avec 2 victoires en 2 matchs, les Mexicains sont assurés de poursuivre la compétition. Et ce vendredi, 4 matchs au programme. Ça commence avec États-Unis Australie à 21h avec une qualification pour le vainqueur dans le groupe D. L'autre rencontre opposera la Turquie au Paraguay à 5h demain matin, malheur aux vaincus. Et puis dans le groupe C, Écosse-Maroc à minuit et Brésil-Haïti à 2h30. Neymar est forfait pour cette rencontre. Voilà, c'est la fin de ce flash. Très belle journée au Mondial 2026.
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0: Tina Turner, The Best en 1989. 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On termine avec la Liberta de César et on retrouve l'info avec Christophe Lécuyer. 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
1: Bonjour à toutes et à tous, bienvenue pour ce journal régional. Il fait chaud en Normandie, la chaleur s'est installée dans notre région en cette mi-juin et c'est pas fini, les températures vont rester caniculaires ce week-end et le pic est même attendu en début de semaine prochaine, lundi particulièrement avec un 37 degrés annoncé dans le bocage, le pré-bocage à la Suisse normande. C'est l'été avant l'heure, ce sera officiellement dimanche, mais en attendant, cette vague de chaleur n'a pas que du bon, il faut se protéger. Hier, un homme de 30 ans a été retrouvé mort sur une piste d'athlétisme dans le Val d'Oise. Bien sûr, il ne s'agit pas de verser dans le catastrophisme, mais il est bon de rappeler les consignes de vigilance, comme ne cesse d'ailleurs de le faire le maire de Vire-Normandie, Pascal Martin, médecin généraliste de profession.
2: Il faut se réhydrater, essayer de rester dans des pièces rafraîchies, voire avec des brumisateurs et boire à sa soif. Voilà ce que l'on veut faire. Et j'ai demandé aussi à ce qu'on fasse attention aux personnes qui sont sans domicile fixe, qu'ils puissent avoir au moins un endroit où pouvoir trouver de l'eau, le cas échéant.
3: Ne pas faire trop d'efforts physiques, bien manger, ça fait aussi partie des conseils.
2: Ah oui, manger normalement plutôt des choses pas trop caloriques, rafraîchissantes et boire. Mais ne pas trop boire, ne pas faire d'exercice physique intense pour les personnes âgées, mais également pour les anciens, les personnes jeunes. Les personnes jeunes ne doivent pas faire d'efforts physiques actuellement en pleine chaleur.
3: On se protège de la chaleur, on se protège aussi du soleil.
2: Ah oui, complètement. Il faut éviter le soleil surtout, c'est un autre problème. Mais en gros, le zénith, c'est de 10h à 16h, mais avec le décalage horaire, j'allais dire, le pire, c'est de midi à 17-18h. Quoi. Je vais dire, il ne faut pas aller au soleil lors de ces ensoleillements intempestifs comme actuellement, qui vont malheureusement se multiplier dans les mois, années qui viennent.
1: Et à noter que le Centre communal d'action sociale de Vire-Normandie déploie un dispositif de veille, de prévention et d'accompagnement dans le cadre du plan national de gestion sanitaire des vagues de chaleur, le CCAS, qui dispose notamment d'un registre communal des personnes vulnérables permettant d'assurer un suivi téléphonique régulier lors du déclenchement d'une alerte canicule. Aussi, les personnes âgées, les personnes en situation de handicap, les personnes isolées ou éloignées de leur entourage peuvent s'y inscrire gratuitement au 02 31 66 16 16, une inscription qui peut être réalisée par la personne concernée ou par un membre de sa famille, un voisin, un aidant ou encore un professionnel. Une vigilance renforcée est également mise en place dans les résidences autonomies de la ville. Il faisait encore chaud hier soir au niveau de la stèle de la Résistance à Vire-Normandie à l'occasion de la 86e cérémonie commémorative de l'appel du 18 juin 1940, cérémonie qui a rassemblé donc une vingtaine de personnes 86 ans après avoir été diffusée sur les ondes de la BBC. L'appel du général de Gaulle a en effet été commémoré dans la capitale du Bocage. Cérémonie organisée en nombre évidemment aussi, mais en début de semaine, c'était mardi dans la capitale du Bessin. Des commémorations organisées également en début de semaine à Bayeux à l'occasion du 80e anniversaire du fameux discours de Bayeux du général de Gaulle. De grandes commémorations organisées par la ville qui ont attiré évidemment une population nombreuse, ainsi qu'un candidat à l'élection présidentielle, David Lisnard, le maire de Cannes et président de l'Association des maires de France. À la une également, le prêt de la tapisserie de Bayeux à l'Angleterre et l'incroyable enthousiasme des Britanniques pour l'exposition à Londres de la broderie millénaire. Expo événement prévu du 10 septembre prochain au 11 juillet 2027. Le British Museum a ouvert en début de semaine la billetterie aux personnes qui détiennent un abonnement au musée. Et sans surprise, le site a explosé. Des pannes, des dysfonctionnements, plus de 10 heures d'attente et même parfois l'impossibilité d'acheter le précieux sésame. Un engouement invraisemblable que vous peinez peut-être à comprendre. En fait, on ne se rend pas compte, nous Français, de l'importance que revêt cette exposition en Angleterre. Écoutez Lord Peter Ricketts, l'envoyé spécial du Royaume-Uni pour le prêt de la tapisserie.
4: Ça va faire une sensation chez nous. Parce que c'est pas la même chose qu'en France. Pour nous, 1066, la bataille de Hastings, c'est fondamental à notre histoire. C'est un peu le début de notre histoire moderne. Les Normands ont changé notre langue, la gouvernance avec le nouveau roi, l'architecture et tout. Alors pour les Britanniques, on sait l'histoire commence avec 1066. On ne connaît pas bien la tapisserie. Et quand cet objet extraordinaire et vif arrive, exposé au British Museum, tout le monde va aller très vite pour les billets pour aller le voir. Ce sera l'engouement et ce sera probablement la plus grande exposition à Londres depuis 50 ans.
1: Lord Peter Ricketts, l'envoyé spécial du Royaume-Uni pour le prêt de la tapisserie de Bayeux, la broderie millénaire, qui prendra la direction de Londres donc le mois prochain. Un accident de la circulation tard mercredi dans le Bessin à Côme, précisément sur la départementale 100 au nord de Bayeux. Deux voitures venaient d'entrer en collision en face à face avec quatre personnes à bord des véhicules. Les quatre victimes âgées de 20 à 33 ans, deux femmes et deux hommes ont été transportés blessés au CHU de Caen. La gendarmerie de Bayeux, justement, qui voit le départ de son commandant, du commandant de la brigade territoriale de Bayeux, après trois années passées dans la capitale du Bessin, le lieutenant Loïc Lichty fait ses bagages. Il s'apprête à partir pour la compagnie départementale de Saint-Laurent-du-Maroni, en Guyane. Il laisse les rênes de la brigade bayeuxaine à celui qui était jusqu'à présent son adjoint, le major François Daniel, qui a exercé à Vire il y a quelques années.
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1: Il fait toujours chaud dans notre région avec cette vague de chaleur qui stationne sur une bonne partie de la France. Éclaircies et nuages alternent cet après-midi, mais dans un ciel qui reste quand même bien dégagé. Et cette chaleur, je vous le disais, qui se matérialise par des températures chaudes. 22 à 23 degrés sur les plages, 26 degrés à Bayeux, 29 degrés cet après-midi dans le Bocage, Jura, le Pré-Bocage, jusqu'à 30 degrés même attendu à Condé en Normandie, avec un petit vent variable faible, tout juste quelques rafales, mais principalement sur l'est de notre département. Pour le week-end, on prend les mêmes ingrédients, avec toujours ce temps sec, ensoleillé et très chaud, avec des températures qui continueront à grimper. Dimanche après-midi, on annonce jusqu'à 32 degrés dans l'intérieur des terres. Et alors, le pic de chaleur, je vous rappelle qu'il est prévu pour lundi. Le mercure pourrait grimper jusqu'à 39 degrés dans le Bocage jurois lundi après-midi. Ça pourrait aussi se matérialiser par quelques orages. Allez, on n'oublie pas, on se protège du soleil et de la chaleur, évidemment, cet après-midi. Il est midi, passé de 8 minutes sur Radio VFM. Bel après-midi.

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4: Bonjour à tous. La chaleur s'installe bel et bien sur l'Hexagone. 53 départements du sud-ouest au nord-est sont en vigilance orange canicule aujourd'hui. La barre des 40 degrés devrait être franchie dans de nombreux endroits d'ici dimanche. Parallèlement, 5 départements du nord de l'Hexagone, cette fois, ont été placés en vigilance orange aux orages ce vendredi. Il s'agit de l'Oise, la Somme, le Nord, le Pas-de-Calais et l'Aisne. Liana a été violée selon les premiers résultats de l'autopsie divulguée hier. La collégienne de 11 ans avait été portée disparue dans le Gers pendant 8 jours avant que son corps ne soit découvert dans un silo désaffecté. Les causes exactes du décès restent inconnues. Les enquêteurs ont retrouvé sur son corps l'ADN du suspect. Il pourrait donc voir les faits requalifiés. Dans le Gard, un adolescent de 15 ans a été mis en examen pour le meurtre d'une femme de 86 ans. Les faits se sont produits près du Gros du Roi où la victime passait quelques jours en camping. Le suspect évoque un geste violent, une envie viscérale de faire mal dans un contexte familial difficile. Le footballeur Achraf Hakimi sera bien jugé pour viol selon la cour d'appel de Versailles qui a rejeté ce matin la demande du joueur du PSG et leader de l'équipe du Maroc. Ce dernier nie les faits qui remonteraient à 2023. La défenseure des droits Claire Hédon demande au ministère de l'Intérieur d'engager une procédure disciplinaire à l'encontre des policiers impliqués dans la mort en 2023 du jeune Naël Mezrouk. Dans son enquête révélée par Le Monde sur la mort du jeune homme de 17 ans, l'autorité administrative indépendante pointe le manquement déontologique du policier qui l'a abattu à l'issue d'une course-poursuite. Et puis sport et football, match nul hier soir entre la République tchèque et l'Afrique du Sud, un but partout. Le Mexique s'est qualifié pour les 16e de finale avec une victoire 1-0 contre la Corée du Sud. Victoire également de la Suisse, 4-1 contre la Bosnie et du Canada, 6-0 sur le Qatar. À suivre ce soir, les États-Unis face à l'Australie, puis Turquie-Paraguay, Écosse-Maroc et enfin Brésil-Haïti.

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1: Bonjour à tous. La chaleur s'installe bel et bien sur l'Hexagone. 53 départements du sud-ouest au nord-est sont en vigilance orange canicule aujourd'hui. La barre des 40 degrés devrait être franchie dans de nombreux endroits d'ici dimanche. Parallèlement, 5 départements du nord de l'Hexagone, cette fois, ont été placés en vigilance orange aux orages ce vendredi. Il s'agit de l'Oise, la Somme, le Nord, le Pas-de-Calais et l'Aisne. Liana a été violée selon les premiers résultats de l'autopsie divulguée hier. La collégienne de 11 ans avait été portée disparue dans le Gers pendant 8 jours avant que son corps ne soit découvert dans un silo désaffecté. Les causes exactes du décès restent inconnues. Les enquêteurs ont retrouvé sur son corps l'ADN du suspect. Il pourrait donc voir les faits requalifiés. Dans le Gard, un adolescent de 15 ans a été mis en examen pour le meurtre d'une femme de 86 ans. Les faits se sont produits près du Gros du Roi où la victime passait quelques jours en camping. Le suspect évoque un geste violent, une envie viscérale de faire mal dans un contexte familial difficile. Le footballeur Achraf Hakimi sera bien jugé pour viol selon la cour d'appel de Versailles qui a rejeté ce matin la demande du joueur du PSG et leader de l'équipe du Maroc. Ce dernier nie les faits qui remonteraient à 2023. La défenseure des droits Claire Hédon demande au ministère de l'Intérieur d'engager une procédure disciplinaire à l'encontre des policiers impliqués dans la mort en 2023 du jeune Nahel Mezrouk. Dans son enquête révélée par Le Monde sur la mort du jeune homme de 17 ans, l'autorité administrative indépendante pointe le manquement des déontologique du policier qu'il a abattu à l'issue d'une course-poursuite. Et puis sport et football, match nul hier soir entre la République tchèque et l'Afrique du Sud, un but partout. Le Mexique s'est qualifié pour les 16e de finale avec une victoire 1-0 contre la Corée du Sud. Victoire également de la Suisse, 4-1 contre la Bosnie et du Canada 6-0 sur le Qatar. À suivre ce soir, les États-Unis face à l'Australie, puis Turquie-Paraguay, Écosse-Maroc et enfin Brésil-Haïti.

Bon vendredi sur Radio BFM, 13h02 et nous nous retrouvons pour la dernière émission de la semaine. La boîte à souvenirs, effectivement, jusqu'à 16h avec Nati. Bienvenue. J'espère que vous allez bien malgré ces fortes chaleurs. N'hésitez pas à vous hydrater, à vous protéger. Voilà, si vous devez aller au soleil. En tout cas, nous, on vous a préparé encore une émission plein de tubes, d'infos pratiques et de rubriques. On va d'ailleurs commencer dès maintenant l'émission avec le premier tube d'Amel Bent. Souvenez-vous, Ma philosophie en 2004, révélée par la Nouvelle Star. Et même si elle l'a pas bien gagné, on peut dire que ça lui a plutôt réussi, mieux que le vainqueur dont ça d'ailleurs ne rappelle plus déjà du nom. Après Mel Bent, il y aura Rock Voisine avec son éternel tube Hélène 1989. Je vous souhaite une belle après-midi sur Radio BFM.

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1: Un bon vendredi, nous sommes aujourd'hui le 19 juin, 170e jour de l'année 2026. Alors, petite info comme ça, en passant, sachez qu'il ne reste plus que 195 jours avant la nouvelle année. On a encore le temps. Nous fêtons aujourd'hui les Romuald, les Gervais, mais également les Micheline. Alors, bonne fête à vous. Pour les anniversaires du jour, eh bien, aujourd'hui, c'est l'anniversaire de la chanteuse Nadia, 53 ans, l'acteur français Jean Dujardin, 54 ans, autre anniversaire, celui de l'acteur français Laurent Gamelon, qu'on a pu découvrir si vous suivez le programme de TF1, donc Mask Singer. Il était déguisé, ou plutôt peinturé, hein, dans le rôle du clown qu'on a vu plusieurs semaines et qui a été découvert la semaine dernière. Eh bien, l'acteur qu'on a pu retrouver notamment dans la série Clem, eh bien, a aujourd'hui 66 ans. La femme politique, maire de Paris, ancienne, Anne Hidalgo, a aujourd'hui 67 ans. Le journaliste Philippe Manœuvre, 72 ans. Autre anniversaire aujourd'hui, celui de Kathleen Turner. Elle avait connu le succès avec Michael Douglas dans La poursuite du diamant vert et le diamant du Nil. Voilà, alors elle aujourd'hui fête ses 72 ans, tout simplement. Et puis, le 19 juin, marqué il y a maintenant une quarantaine d'années par le décès de Coluche, qui nous a quittés en 1986, à l'âge de seulement de 41 ans, l'humoriste qui a marqué sa voix, son humour. Coluche, qui a créé Les Enfoirés, et d'ailleurs qu'on écoutera dans quelques instants avec la chanson des Enfoirés, qui a créé Les Enfoirés et surtout les Restos du cœur. Et donc Coluche est décédé un 19 juin 1986. Je vous souhaite un bon anniversaire à vous qui êtes sur les ondes, calés sur les ondes de Radio VFM. Et comme promis, voici la chanson des Restos du cœur.

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0: 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Famille d'accueil pour personnes âgées ou handicapées agréée par le Conseil Général du Calvados. Située à Vire-Normandie, famille avec animaux recherche personne à accueillir dans un environnement chaleureux et sécurisé. Propose un cadre familial avec un accompagnement adapté aux besoins de chacun. Pour plus d'informations, vous contactez Madame Terry Marilyn au 06 77 03 66 22 06 77 03 66 22. Et puis on parle frelon asiatique à Vire-Normandie. Soyez vigilants. Regardez autour de votre maison si la fondatrice, un futur reine, n'a pas construit un nid primaire, les avant-toits, dans un abri de jardin, sous un hangar ou une véranda, etc. Le nid n'est pas plus gros qu'un point. Si vous en découvrez un, eh bien contactez le chenil fourrière de Vire-Normandie qui interviendra pour la désinsectisation au 02 31 67 99 95.
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0: a connu le succès avec ce tube en 1993, Sheryl Crow, When I Do, sur Radio VFM et dans la boîte à souvenirs. 13h52 minutes, bel après-midi à tous, dernier rendez-vous de la semaine pour la boîte à souvenirs. Jusqu'à 16h, Nati pour vous accompagner. Notez qu'après 16h, vous retrouverez le Jukebox, un spécial numéro 1 du top 50 aujourd'hui, qui vous sera proposé par Quentin jusqu'à 18h. Voici un extrait de Mozart, l'opéra rock, Tatoue-moi en 2008, puis Elton John, Crocodile Rock. C'est un titre qui va nous permettre de rejoindre l'actu nationale internationale de 14h avec le Flash Info.
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1: Bonjour à tous. La chaleur s'installe bel et bien sur l'Hexagone. 53 départements du sud-ouest au nord-est sont en vigilance orange canicule aujourd'hui. La barre des 40 degrés devrait être franchie dans de nombreux endroits d'ici dimanche. Parallèlement, 5 départements du nord de l'Hexagone, cette fois, ont été placés en vigilance orange aux orages ce vendredi. Il s'agit de l'Oise, la Somme, le Nord, le Pas-de-Calais et l'Aisne. Liana a été violée selon les premiers résultats de l'autopsie divulguée hier. La collégienne de 11 ans avait été portée disparue dans le Gers pendant 8 jours avant que son corps ne soit découvert dans un silo désaffecté. Les causes exactes du décès restent inconnues. Les enquêteurs ont retrouvé sur son corps l'ADN du suspect. Il pourrait donc voir les faits requalifiés. Dans le Gard, un adolescent de 15 ans a été mis en examen pour le meurtre d'une femme de 86 ans. Les faits se sont produits près du Gros du Roi où la victime passait quelques jours en camping. Le suspect évoque un geste violent, une envie viscérale de faire mal dans un contexte familial difficile. Le footballeur Achraf Hakimi sera bien jugé pour viol selon la cour d'appel de Versailles qui a rejeté ce matin la demande du joueur du PSG et leader de l'équipe du Maroc. Ce dernier nie les faits qui remonteraient à 2023. La défenseure des droits Claire Hédon demande au ministère de l'Intérieur d'engager une procédure disciplinaire à l'encontre des policiers impliqués dans la mort en 2023 du jeune Nel Mezrouk. Dans son enquête révélée par Le Monde sur la mort du jeune homme de 17 ans, l'autorité administrative indépendante pointe le manquement des ontologique du policier qu'il a abattu à l'issue d'une course-poursuite. Et puis sport et football, match nul hier soir entre la République tchèque et l'Afrique du Sud, un but partout. Le Mexique s'est qualifié pour les 16e de finale avec une victoire 1-0 contre la Corée du Sud. Victoire également de la Suisse, 4-1 contre la Bosnie et du Canada 6-0 sur le Qatar. À suivre ce soir, les États-Unis face à l'Australie, puis Turquie-Paraguay, Écosse-Maroc et enfin Brésil-Haïti.

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Seconde partie de la boîte à souvenirs, Stéphane Zicantini, cha-cha-cha, en 1985 à 14h07. Bienvenue si vous nous rejoignez en ce vendredi après-midi sur Radio VFM Nati pour vous accompagner jusqu'à 16h. Je voudrais vous rappeler ce petit rendez-vous avec Radio VFM en direct des Local Days ce dimanche de 10h à 18h proposé au Sky Park, donc au viaduc de la Souleuve, où vous retrouverez donc un marché d'artisans. Et vous retrouverez également donc Radio VFM avec une émission spéciale entre 11h et 13h sur, également sur les ondes de Radio VFM et puis tout au long de la journée donc sur Sky Park avec également eh bien, un rendez-vous pour cette journée avec DJ Set, Scooby Music et puis plein de cadeaux à gagner, des activités également proposées. C'est ce dimanche 21 juin. On va retrouver Maxime Le Forestier pour la musique et les tubes. Voici Mon Frère. Et je vous retrouve dans l'agenda du Bessin.

0: Rendez-vous agenda sur Radio VFM, agenda du Bessin avec un monceau en Bessin ce samedi 20 juin à 17h au manoir de Crémel. C'est 171 route de Tilly à Monceau en Bessin. Conférence organisée par l'association des donateurs et amis du musée d'art et d'histoire Baron Gérard sur le thème Rivalité d'artistes dans l'Italie de la Renaissance par Cédric Michon, normalien, agrégé d'histoire, professeur d'université, écrivain. Réservation 06 85 10 05 27 06 85 10 05 27. Notez ce rendez-vous dimanche à Cerisy-la-Forêt de 10h à 18h, l'abbaye Saint-Vigor. L'association organise la journée des peintres, artistes et amateurs de tout âge pourront s'inspirer de ce lieu unique et laisser libre cours à leur créativité. Tarif 7 euros, réduit 4 euros, participant 10 euros. Au renseignement au 02 33 57 34 63. 02 33 57 34 63. À Trévière, dimanche 21 juin à 18h jusqu'à minuit, au Bourg, fête de la musique, scène ouverte et gratuite. À Bayeux, dimanche de 20h à 21h30, place de la Liberté, Arpador chante Stromae. À l'occasion de la fête de la musique, Arpador interprétera des chansons de Stromae et c'est gratuit. À Saint-Paul-du-Vernet, mardi 23 juin de 14h à 19h à la salle des fêtes, tes danses sont organisées par l'amitié Saint-Paulaise. Mardi 23 juin de 14h à 16h30 à Bretteville-l'Orgueilleuse, une randonnée pédestre de 8 km au départ de la place des Canadiens à Bretteville-l'Orgueilleuse, passage auprès de la gare de Bretteville-Noré et à Puteaux-en-Bessin. Vous pouvez vous renseigner au 06 52 56 51 58 06 52 56 51 58.
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0: Bon après-midi sur Radio BFM, Nati dans la boîte à souvenirs avec à présent cette information concernant l'intercom de l'Aviron Noireau face à l'épisode de forte chaleur annoncé la semaine du 22 juin. L'intercom de l'Aviron Noireau adapte exceptionnellement les horaires de collecte des déchets et d'ouverture des déchetteries. Donc la semaine prochaine, la collecte des déchets sur les communes de Beauménil, Campagnol, Landelles-et-Coupigny, Le Mesnil-Robert, Noudecienne, Pont-Bélanger, Saint-Aubin-des-Bois, Sainte-Marie-Autrelo, Souleuvent-Bocage et Vire-Normandie débutera à 6h. Ainsi, donc, les contenants sacs et bacs devront impérativement être sortis à partir de 19h la veille de la collecte ou alors avant 6h le jour de la collecte. En ce qui concerne les horaires des déchetteries exceptionnellement, eh bien, la semaine prochaine, la déchetterie de Vire sera ouverte toute la semaine et même le samedi de 6h à 14h. La déchetterie de Ménéclinchamp sera ouverte de 6h à 14h les lundis, mercredis, vendredis et samedi. Et la déchetterie du Tourneur, 6h à 14h lundi, mercredi, jeudi, vendredi et samedi. Notez donc que la déchetterie de Ménéclinchamp, elle, sera fermée les mardis 23 et jeudi 25 juin. Et celle du Tourneur sera fermée le mardi 23 juin. Voilà. Pour toute information, sachez que vous pouvez consulter le site internet www.vironoiro.fr.
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2: Le rendez-vous agenda spécial carte de membre. 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Vire Normandie-Saint-Martin-de-Talvente, ce samedi 20 juin à partir de 18h30 au parking de la Maison du Temps Libre, le comité des fêtes organise la fête de la musique avec chat des trios acoustiques, Blunder Cover et Jade, buvette et restauration sur place. À Saint-Sever, samedi à 14h, route du Vieux-Château, l'étape en forêt organise la fête de la musique de 14h à 17h. Marché, bien-être et création, des animations, activités pour petits et grands telles que acrobranche, balade en calèche. C'est à partir de 20h, il y aura un concert avec Amber Swift. Restauration sur place, réservation au 06 12 05 88 35. À Vire Normandie, ce samedi 20 juin, de 14h à minuit au quartier de la gare, le comité d'animation organise la 6e édition de la gare en fête. Au programme animation familiale, grands jeux fabriqués par des bénévoles, marché étoilé d'artisans et créateurs, spectacle de marionnettes, maquillage enfant, scène ouverte, concert du groupe Paisley Flame à partir de 20h, puis soirée DJ à partir de 22h. Restauration et buvette sur place toute la journée. Le mardi 23 juin, de 14h à 16h30, l'association Mobilise vous propose une première marche gourmande. Départ de la pause paysanne de rue de la Mondrerie pour un circuit de 6 km. Tenues et chaussures adaptées à la marche, gratuit, ouvert à tous. Un goûter convivial est offert à l'arrivée et des produits locaux seront disponibles à la vente. Inscription avant le lundi 22 juin au 06 72 77 60 79 ou par mail mobilis@mobilis.org. Et puis à Carville, le dimanche 28 juin, la TVS organise une randonnée chantée avec Richard Berry. Départ à 14h devant la mairie, randonnée de 8-9 km, participation avec goûter offert. Adultes 4€, enfants de moins de 12 ans 2€. Vous pouvez apporter votre gobelet. Renseignements au 02 31 69 58 58.

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Monsieur Eddy Mitchell, comme quand j'étais môme et sur Radio VFM. Bel après-midi, bonne écoute à tous. N'oubliez pas de bien vous rafraîchir, de vous protéger du soleil. Et puis, si vous avez l'occasion, bien de rester bien au frais. Bon courage à tous ceux qui travaillent à l'extérieur. En ce jour, c'est pas évident du tout. On a une pensée pour vous. On va retrouver juste avant le flash info de 15h, Mac and the Mechanic Over My Shoulder. C'était en 1995. Après le flash info de 15h, on se retrouve pour la troisième et dernière heure de l'émission.

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1: Bonjour à tous. La chaleur s'installe bel et bien sur l'Hexagone. 53 départements du sud-ouest au nord-est sont en vigilance orange canicule aujourd'hui. La barre des 40 degrés devrait être franchie dans de nombreux endroits d'ici dimanche. Parallèlement, 5 départements du nord de l'Hexagone, cette fois, ont été placés en vigilance orange aux orages ce vendredi. Il s'agit de l'Oise, la Somme, le Nord, le Pas-de-Calais et l'Aisne. Liana a été violée selon les premiers résultats de l'autopsie divulguée hier. La collégienne de 11 ans avait été portée disparue dans le Gers pendant 8 jours avant que son corps ne soit découvert dans un silo désaffecté. Les causes exactes du décès restent inconnues. Les enquêteurs ont retrouvé sur son corps l'ADN du suspect. Il pourrait donc voir les faits requalifiés. Dans le Gard, un adolescent de 15 ans a été mis en examen pour le meurtre d'une femme de 86 ans. Les faits se sont produits près du Gros du Roi où la victime passait quelques jours en camping. Le suspect évoque un geste violent, une envie viscérale de faire mal dans un contexte familial difficile. Le footballeur Achraf Hakimi sera bien jugé pour viol selon la cour d'appel de Versailles qui a rejeté ce matin la demande du joueur du PSG et leader de l'équipe du Maroc. Ce dernier nie les faits qui remonteraient à 2023. La défenseure des droits Claire Hédon demande au ministère de l'Intérieur d'engager une procédure disciplinaire à l'encontre des policiers impliqués dans la mort en 2023 du jeune Nahel Mezrouk. Dans son enquête révélée par Le Monde sur la mort du jeune homme de 17 ans, l'autorité administrative indépendante pointe le manquement des ontologique du policier qu'il a abattu à l'issue d'une course-poursuite. Et puis sport et football, match nul hier soir entre la République tchèque et l'Afrique du Sud, un but partout. Le Mexique s'est qualifié pour les 16e de finale avec une victoire 1-0 contre la Corée du Sud. Victoire également de la Suisse, 4-1 contre la Bosnie et du Canada 6-0 sur le Qatar. À suivre ce soir, les États-Unis face à l'Australie, puis Turquie-Paraguay, Écosse-Maroc et enfin Brésil-Haïti.

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0: Bel après-midi en compagnie de Radio VFM et de la boîte à souvenirs. Nathalie avec vous. L'agenda à présent du bocage à Val d'Allière, samedi de 18h30 à minuit sur donc la commune de Val d'Allière. On vous invite à célébrer l'arrivée de l'été en musique. Au programme à 18h30, groupe pop rock de l'école de musique Vassy Condé. À 20h, groupe de rock local Carbone 14 et à 21h, groupe de reprise rock Firefly. Restauration sur place assurée par les commerçants. Dimanche 21 juin à 15h au Chafouin à Vassy, le groupe Pass les Flames avec des reprises pop-rock, boissons sur place. À Roulours, 20 juin et 21 juin, donc ce week-end, journée des moulins, découverte de la fabrication de la farine. Samedi de 14h à 18h, faire sa farine, réaliser des cookies. Le dimanche de 10h à 12h et de 14h à 18h, restauration en saucisses galettes, cuisson du pain, vente de fromage et atelier d'Anaël. Façonnage du carton, coquet d'amas et sculpture sur bois. À Saint-Martin-Don, dimanche 21 juin, le comité des fêtes de Sainte-Marie-Laumont organise une journée pêche à la Rairie à Saint-Martin-Don autour de l'étang de Monsieur Jean-Claude Fortin. 10 euros par personne, dernière inscription jusqu'à 8h45, départ de pêche à 9h. Restauration possible sur place et réservation au 02 31 68 32 11. 02 31 68 32 11. Notez ce rendez-vous mardi 23 juin à la salle du Vaudeville de 15h à 19h30. Don du sang. Information sur dondesang.efs.santé.fr. Et puis je vous rappelle également l'exposition de Vire Normandie du musée. L'exposition Sois belle, quand la mode raconte la condition des femmes 1830-1914. C'est jusqu'au 1er novembre. Ouvert du mercredi au dimanche, 10h-12h30, 14h-18h.
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0: quoi sur Radio FM et dans la boîte à souvenirs. Vous êtes à la recherche d'un emploi ? Vie et Partage recrute. Cette association accompagne les demandeurs d'emploi en proposant des missions courtes ou longues durées dans de nombreux secteurs. Aide ménagère, jardinage, petit bricolage, que vous soyez particulier, entreprise ou collectivité, n'hésitez pas à contacter Vie et Partage qui pourra mettre rapidement une personne à votre disposition. Alors, vous habitez dans le Bocage ? N'attendez plus, contactez Vie et Partage au 02 31 67 71 83 02 31 67 71 83. La Maison de la Nature et de la Pierre Sèche recherchent des bénévoles pour aider à tenir des stands animés pour la fête de la mare le dimanche 20 septembre de 9h30 à 18h. Jeux et ateliers nature sur stand. Alors la mission attendue, accueillir le public de passage en compagnie des autres bénévoles, distribuer de la documentation, proposer de jouer aux jeux mis à disposition sur le stand, aider à l'installation et au rangement du stand. Pas de compétences requises, juste l'envie d'apprendre, de partager et de faire connaissance et bien sûr dans la bonne humeur. Si cela vous tente, eh bien contactez le 07 81 35 09 54. 07 81 35 09 54.
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0: Bel après-midi sur Radio FM, après-midi chaude et ensoleillé. Et voici notre soleil, Jean-Pierre.
2: Oh. Oui, je rayonne, mais à chaud.
0: Voilà, au frais quand même. Hein.
2: Non, là, ça va, oui.
0: Alors Jean-Pierre, bonjour tout d'abord.
2: Bonjour aussi, bonjour à tout le monde.
0: Alors cette semaine, c'est un programme avant tout franco-américain.
2: Oui, à l'image des deux têtes du G7 qui viennent s'écouler, mais rajoutons une poule qui leur vole dans les plumes.
0: Vous nous en direz davantage un peu plus tard, mais alors vous revenez d'abord sur le dernier film de l'Espagnol Almodovar, Autofiction.
2: Si. À 76 ans, le cinéaste se pose toujours des questions sur les conditions, les limites et la moralité de la création en mêlant fiction et réalité. Jusqu'où un auteur peut-il se servir de vraies vies chaotiques pour continuer son œuvre ? Une mise en scène en abîme passionnante entre deux cinéastes et deux époques, mais dans un parallélisme qui exige toute l'attention du spectateur, surtout quand il fait chaud. Heureusement que c'est climatisé dans les salles.
0: Heureusement. Alors commençons par évacuer le retour d'une franchise née en 2000.
2: Ah là là, mon Dieu, quelle déception. Il s'agit de Scary Movie, né de l'imagination des frères Wayans. En 4 films ont suivi jusqu'en 2013. De qualité inégale dans la parodie de films à succès, essentiellement des films d'horreur. Voici le 6e volet qui voit le retour des frangins et du Ghostface, le Scream. Et c'est affligeant. On peut être irrévérencieux et drôle, mais rien n'est pire que le trash qui tombe toujours à plat. Burk.
0: Voici un autre film à présent, un film américain avec un jeune qui monte depuis 5 ans.
2: Oui, le britannique Leo Woodall, 29 ans, vu essentiellement dans des séries sur des plateformes comme Apple TV, Prime, Vidéo, HBO ou Netflix. Dans le Virtuose, il donne la réplique à deux vieux de la vieille, Nati. Dustin Hoffman, 88 ans quand même, et Jean Reno, 77 ans. Ouais, il faut dire que c'est un peu une guest star alimentaire parce qu'il fait pas grand chose dans le film. En même, réalisateur Daniel Auer est un jeune Canadien oscarisé en 2023 pour son documentaire sur l'opposant russe Navalny. Au cœur du virtuose, un accordeur de piano dont l'ouïe exceptionnelle mais détériorée va lui attirer, j'en dis pas plus, de gros ennuis. 50% thriller, 50% romantique, annonce la pub, comme une mélodie de jazzy des années 80. C'est plutôt juste et le film est efficace et touchant.
0: Alors Jean-Pierre, deux films français qui nous viennent du Festival de Cannes. L'objet du délit est De Gaulle.
2: De Gaulle attendra un peu, car j'enchaînerai avec le deuxième volet dont la sortie a été avancée fin juin. Quelques mots plutôt du premier film d'Agnès Jaoui, réalisé depuis la disparition de son ancien compagnon et complice de scénario, Jean-Pierre Bacri. L'objet du délit plonge le spectateur dans les coulisses de la préparation d'une adaptation des Noces de Figaro, secouée par une accusation d'agression sexuelle. Une comédie chorale où le rire n'est jamais loin du drame, là encore, servie par une distribution étincelante. Agnès Jaoui elle-même, Daniel Auteuil, Tiffaine Davio et Hey Haïdara, déjà au casting d'un film qui a bien marché, qui s'appelle Le sens de la fête. Il y avait Bacri à l'époque encore dans le film. Et d'ailleurs, le rythme, la vivacité, l'humour parfois noir et la subtilité des dialogues sont aussi jouissifs que dans ceux du film, Le sens de la fête. Beaucoup de sujets polémiques sont abordés lors de ce long métrage, 2h13, mais toujours avec nuance, sans manichéisme excessif. Et puis, il y a le génie de Mozart, et j'adore Mozart.
0: La vedette du dernier film, Jean-Pierre, d'aujourd'hui.
2: Oui.
0: C'est une poule.
2: C'est une poule, je vous le confirme. En fait, non, Nati. C'est pas une.
0: C'est pas deux.
2: C'est pas trois. C'est pas quatre. C'est pas cinq. C'est pas six. C'est 8 poules noires identiques et 3 doublures quand même.
0: Ah oui, quand même. D'accord.
2: C'est vrai, Nati, tout en plume. Loin des images de synthèse. Pour les aventures rocambolesques de cette gallinacée échappée d'un élevage industriel. Comme toute fable depuis Ésope et La Fontaine, c'est le genre humain qui est autopsié avec un humour grinçant. Un mot encore sur le message du nouveau Toy Story, le Toy Story 5. Jessie, Buzz et Woody vont être concurrencés par une tablette connectée. Ah, les petits écrans contre les grands. En attendant le retour de la troupe des mignons la semaine prochaine, qui vont eux se mettre à libérer des monstres. À plus tout le monde.
0: Merci Jean-Pierre, à la semaine prochaine.
2: Au revoir.

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1: Bon vendredi sur Radio VFM, on va parler fête de la musique, hein, c'est ce week-end. De nombreux rendez-vous à vous proposer, que vous pouvez noter, voilà, si vous voulez aller faire un petit tour et fêter la musique. Avec dimanche, au Champ de Foire, rendez-vous entre midi et minuit, la technique web, c'est du rap électro. Rue Saulnerie, à Taverne et Donjon, de 14h à 22h, ça rime à rien, mais ça chante avec Hertz. Sinon, autre rendez-vous à l'amphithéâtre de l'église Notre-Dame, de 14h à 17h45 track, 18h-18h45 vous retrouverez l'orchestre avant sur conservatoire du conservatoire et l'orchestre de musique traditionnelle, et puis de 20h à 23h Mes Evennes, donc c'est de la folk US et celtique. Rue des Remparts, vous y retrouverez du côté du magasin Ledge Sneakers du hip hop jazz chanson avec Flex de 16h à 18h rue de l'ancienne poissonnerie à Little Ben, 17h, 1h, il y aura du pop rock avec 01, Seb acoustique, c'est un karaoké live, et puis Wova et Telos, du rap, également rue de l'ancienne poissonnerie, rue Turpin au Gambrinus de 17h à 2h du matin, vous y retrouverez Tana Gila et Alice Bella et Jack Ellis, rue André Albou au Robéry, le Troquet, 17h, 1h du matin, Maïjo du pop rock, place Castel au café du théâtre de 18h à 1h du matin, l'école de batterie de Dominique Wavenel, des groupes locaux et un DJ. Au kiosque de la place du Château à 18h30, chorale du conservatoire, pop rock, et place nationale au Château, 18h30, 2h, vous retrouverez Jason Allmight, le grand bal des années 80 à aujourd'hui. Voilà de quoi passer une bonne fête de la musique.

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soirée, bon vendredi sur Radio FM. Dans quelques minutes, vous allez retrouver Quentin avec le Jukebox, un spécial numéro 1 du top 50 jusqu'à 18h. À 18h, l'info de la région avec Christophe Lécuyer. Je vous souhaite une belle fin d'après-midi, un excellent week-end. Demain, n'oubliez pas, entre 10h et 11h, vous retrouverez Éric Le Boucher et Régis dans le jardin de l'AFM. Et puis également l'agenda du week-end, 11h. Midi, et puis dimanche matin, salut l'artiste, hein, entre 7h et 10h, et puis de 11h à 13h, je vous le disais, vous retrouverez Radio VFM en direct du Skypark Viaduc de la Souleuve pour la journée des Local Days. Alors soyez bien à l'écoute, en tout cas je vous souhaite un très très bon week-end, et bien sûr, protégez-vous, rafraîchissez-vous, et prenez soin de vous. On se retrouve lundi à partir de 13h, on se quitte avec Ace of Base, All That She Wants.

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1: Bonjour à tous. La canicule s'intensifie. Plus d'un Français sur deux est placé en vigilance orange ce vendredi. Une alerte qui sera maintenue samedi et pourrait être étendue dans les prochains jours selon Météo France. Le ministre de l'Intérieur, Laurent Nunez, a même indiqué qu'un passage en vigilance rouge de plusieurs départements était probable dès dimanche. Les températures pourraient en effet atteindre 40 degrés le jour et près de 30 degrés la nuit. Malgré cette situation, la fête de la musique est maintenue avec des adaptations locales possibles selon les conditions. Et en raison de ces fortes chaleurs, près de 800 établissements scolaires ont mis en place des aménagements d'horaires ou de fermetures temporaires en France, dont environ 150 totalement fermés. Le ministre de l'Éducation nationale, Édouard Geoffrey, a également annoncé le report de certains oraux du baccalauréat concernant 4000 candidats dans 5 académies. Et selon un responsable américain, le Hezbollah et Israël ont conclu un cessez-le-feu au Liban après une récente flambée de violence. La trêve déjà entrée en vigueur aurait été négociée par des médiateurs américains et qataris à l'issue des discussions avec Israël et l'Iran. Dans l'affaire de la mort d'Elisa Pilarski, retrouvée morte en 2019, Christophe Hellul a fait appel de sa condamnation à 4 ans de prison avec sursis pour homicide involontaire. Cet appel suspend notamment la décision ordonnant l'euthanasie de son chien Curtis, désigné par les expertises comme l'auteur des blessures mortelles. À Paris, le squelette d'une femme née en 1976 a été découvert mardi dans un studio du 15e arrondissement. Selon les premiers éléments de l'enquête, le décès pourrait remonter à 2022 avec un journal datant de cette année qui a été retrouvé sur place. Le parquet a ouvert une enquête. Le footballeur Achraf Hakimi sera jugé dans les prochains mois devant la cour criminelle pour des faits de viol qu'il conteste. Le joueur a réaffirmé son innocence sur les réseaux sociaux, déclarant attendre ce procès avec impatience afin de pouvoir s'exprimer publiquement. Et enfin, le Mexique est la première équipe qualifiée pour le prochain tour de la Coupe du Monde après sa victoire 1-0 face à la Corée du Sud. Ce soir, les États-Unis affronteront l'Australie.

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0: 16h05 et une nouvelle fois, bonjour à toutes et à tous, bienvenue sur Radio BFM pour l'émission Jukebox, une émission spéciale aujourd'hui, numéro 1 du top 50. Installez-vous confortablement, que vous soyez au bureau, à la maison, en voiture ou même au bord de la piscine, parce qu'aujourd'hui encore, le thermomètre grimpe et ce n'est que le début, le soleil qui va s'installer durablement tout au long de ce week-end. Pendant les deux prochaines heures, eh bien, on va remonter le temps avec les plus grands numéro 1 du top 50, ces chansons qui ont marqué toute une génération et qui ont dominé les ventes en France. Pour démarrer cette émission de Jukebox, eh bien, retour en 1984, un duo devenu incontournable, un titre qui a squatté la première place pendant plusieurs semaines et que tout le monde connaît par cœur, Peter et Sloan, Besoin de rien, Envie de toi. Bel après-midi sur Radio VFM.
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1: Attends-toi à voir quelque chose qui décoiffe.
2: C'est pas le pied.
3: Encore ? 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
0: Le petit coup d'œil du côté de l'agenda sur Radio BFM à Vaudry. Ce soir, à partir de 19h, aux abords du parking de la salle des fêtes, la commune déléguée de Vaudry organise une soirée de musique et du sport au programme découverte du foot à 5 avec la jeunesse sportive du Bocage, concert acoustique du groupe Manolos & Co, reprise en version acoustique. Les visiteurs peuvent apporter leur pique-nique à Vire ce soir à 20h, la halle Michel Drucker, concert de musique actuelle, soirée de fin d'année, des ateliers rock et pop du conservatoire, ambiance et émotion sous la houlette d'Éric Lopez, professeur de guitare, place à retirer au conservatoire. Et c'est gratuit. À Vire également, ce samedi de 9h30 à 12h30 à l'espace de vie sociale du Val-de-Vire, il y a un atelier couture, c'est gratuit et c'est ouvert à tous. Dans le Bessin, à Creully-sur-Seule, ce soir à 18h30 à 20h à la ferme culturelle du Bessin, il y a un café-théâtre organisé par la ferme culturelle du Bessin, l'occasion de découvrir une lecture théâtralisée et musicale de L'homme qui plantait des arbres. C'est ouvert à tous et c'est gratuit. À Cerisy-la-Forêt, ce soir de 20h30 à 22h à la salle polyvalente rue des Halles, pour clore l'exposition Forêt, Château et Potier du Mollet, qui accueille à l'abbaye Saint-Vigor de Cerisy, les amis de l'abbaye proposent une conférence présentée par Elisabeth Riedel-Granger et Anne-Marie Flambard et Richer, et c'est gratuit.
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0: Émission spéciale numéro 1 du Top 50 sans évoquer ce girls band, les Spice Girls 1996 et leur titre Wannabe, énorme succès d'ailleurs. Nous sommes vendredi aujourd'hui, vendredi 19 juin, 170e jour de l'année en plein cœur de la 25e semaine. Nous fêtons les Romuald. Bon anniversaire à vous d'être né un 19 juin. Le soleil va se coucher à 21h57 pour se lever demain à 5h46. Demain, ce sera la journée mondiale des réfugiés, la journée mondiale de la myopathie et nous fêterons également les Silver. Voici Alizé sur Radio VFM, François Fellman et ses valses de Vienne également qui arriveront d'ici quelques minutes.
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1: C'est parti pour votre soirée télé de ce vendredi 19 juin avec Mask Singer ce soir sur TF1. Sur France 2, vous pourrez voir Capitaine Marlowe avec Corinne Maziero. Sur France 3, Musique en fête 2026, divertissement présenté par Julie Chen et Cyril Ferraud. Sur M6, du foot, États-Unis-Australie, la Coupe du Monde. Sur TMC, Festival Hellfest, 4 jours d'enfer, documentaire sur le festoche. Sur Gulli, le Grand Bleu. Et sur Canal+, demi-finale de Top 14 en direct. C'est du rugby donc. Belle soirée télé et excellent vendredi.
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0: Kylie Minogue sur Radio BFM. I should be so lucky dans cette émission spéciale numéro 1 du top 50. On poursuit d'ailleurs cette balade parmi les plus grands numéro 1 du top 50 avec un titre qui a fait danser la planète entière à la fin des années 90. Un mélange de pop, de rythme latin et d'influence R&B qui avait permis notamment à Santana de signer un retour spectaculaire au sommet des classements. Juste un petit rappel avec cette chaleur qui s'installe aujourd'hui mais également tout au long de ce week-end. Pensez à boire régulièrement de l'eau, même sans sensation de soif. Évitez les activités physiques aux heures les plus chaudes de la journée et n'hésitez pas à prendre des nouvelles des personnes âgées ou isolées de votre entourage. Jukebox spécial numéro 1 du top 50, voici Santana, Benny B également qui arrivera d'ici quelques minutes.
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0: excellent Tom Jones à 1999 et son Sex Bomb sur Radio VFM. Un énorme succès hein, d'ailleurs à la fin des années 90. Dans ce jukebox spécial numéro 1 du top 50, on remonte l'histoire des plus grands tubes mais aussi celle du classement lui-même, parce que c'est vrai, mine de rien, on n'en sait pas forcément, vous ne le savez peut-être pas forcément, mais le top 50, il est né le 4 novembre 84 pour la première fois en France. Un classement des ventes de disques était établi à partir des chiffres réels enregistrés chez les disquaires. Une petite révolution à l'époque. Chaque semaine, les artistes attendaient avec impatience leur position et décrocher la première place devenait un véritable événement. Le top 50 a ainsi accompagné toute une génération de mélomanes avant de tirer sa révérence en 1993, tout en restant une référence incontournable de la musique en France. Justement, un artiste qui a marqué les années 90 avec son écriture unique, son style inimitable, MC Solar, numéro 1 du top 50 en 1992 avec Caroline sur Radio VFM.
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1: Bonjour à tous. La canicule s'intensifie. Plus d'un Français sur deux est placé en vigilance orange ce vendredi. Une alerte qui sera maintenue samedi et pourrait être étendue dans les prochains jours selon Météo France. Le ministre de l'Intérieur, Laurent Nunez, a même indiqué qu'un passage en vigilance rouge de plusieurs départements était probable dès dimanche. Les températures pourraient en effet atteindre 40 degrés le jour et près de 30 degrés la nuit. Malgré cette situation, la fête de la musique est maintenue avec des adaptations locales possibles selon les conditions. Et en raison de ces fortes chaleurs, près de 800 établissements scolaires ont mis en place des aménagements d'horaires ou de fermetures temporaires en France, dont environ 150 totalement fermés. Le ministre de l'Éducation nationale, Édouard Geoffrey, a également annoncé le report de certains oraux du baccalauréat concernant 4000 candidats dans 5 académies. Et selon un responsable américain, le Hezbollah et Israël ont conclu un cessez-le-feu au Liban après une récente flambée de violence. La trêve déjà entrée en vigueur aurait été négociée par des médiateurs américains et qataris à l'issue des discussions avec Israël et l'Iran. Dans l'affaire de la mort d'Elisa Pilarski, retrouvée morte en 2019, Christophe Hellul a fait appel de sa condamnation à 4 ans de prison avec sursis pour homicide involontaire. Cet appel suspend notamment la décision ordonnant l'euthanasie de son chien Curtis, désigné par les expertises comme l'auteur des blessures mortelles. À Paris, le squelette d'une femme née en 1976 a été découvert mardi dans un studio du 15e arrondissement. Selon les premiers éléments de l'enquête, le décès pourrait remonter à 2022 avec un journal datant de cette année qui a été retrouvé sur place. Le parquet a ouvert une enquête. Le footballeur Achraf Hakimi sera jugé dans les prochains mois devant la cour criminelle pour des faits de viol qu'il conteste. Le joueur a réaffirmé son innocence sur les réseaux sociaux, déclarant attendre ce procès avec impatience afin de pouvoir s'exprimer publiquement. Et enfin, le Mexique est la première équipe qualifiée pour le prochain tour de la Coupe du Monde après sa victoire 1-0 face à la Corée du Sud. Ce soir, les États-Unis affronteront l'Australie.
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0: À 17h05, la deuxième heure de l'émission Jukebox sur Radio BFM, spécial numéro 1 du top 50. Pendant encore une heure, on remonte le temps avec les plus grands succès qui ont décroché la première place des ventes en France, des tubes qui ont marqué leur époque et qui continuent de faire vibrer plusieurs générations. Et avec la chaleur qui s'installe aujourd'hui et qui va encore monter d'un cran ce week-end, quoi de mieux qu'une bonne dose de souvenirs musicaux pour accompagner votre fin d'après-midi. Pour démarrer cette nouvelle heure, retour en 1990 avec un titre qui a fait exploser les compteurs dans les clubs et sur les ondes, un morceau devenu incontournable de la dance music, Snap the Power, juste après Mylène Farmer avec l'un de ses plus grands succès, pourvu qu'elle soit douce, sur Radio VFM Jukebox, émission spéciale numéro 1 du top 50.
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0: L'excellent Stevie Wonder 1984 qui avait été remis au goût du jour d'ailleurs grâce au film Bienvenue chez les Ch'tis, I Just Call to Say I Love You en ce vendredi après-midi. Place à l'instant live, repartons d'ailleurs en 2007 cet après-midi avec le chanteur Eddie Mitchell et son titre Rio Grande, oui, enregistré à l'occasion du Jambalaya Tour en 2007. C'est sur Radio VFM.
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0: Yannick sur Radio BFM avec ses soirées-là, immense succès qui a fait chanter et danser toute la France au début des années 2000. Bienvenue, si vous venez de nous rejoindre d'ailleurs, c'est l'émission Jukebox spéciale numéro 1 du Top 50. Aujourd'hui, on en profite également pour vous rappeler côté football, la Coupe du Monde qui se poursuit avec la rencontre à 21h. Les États-Unis affrontent l'Australie. D'ailleurs, un autre numéro 1 incontournable sorti en 2000 en force. Ce titre qui a marqué le retour en force de la French Touch à travers le monde, un refrain fédérateur, une énergie incroyable et un succès qui traverse les générations sans prendre une ride. Je parle bien évidemment des Daft Punk sur Radio VFM.
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0: Ilona Mitressé sur Radio VFM, un monde parfait, l'un des phénomènes musicaux des années 2000 d'ailleurs. Jukebox sur Radio VFM, spécial numéro 1 du Top 50, c'est déjà terminé pour aujourd'hui. Merci à toutes et à tous pour votre fidélité. Merci de nous avoir accompagnés tout au long de cette émission placée sous le signe des souvenirs, des tubes incontournables et des artistes qui ont marqué l'histoire de la musique en France. Avant de se quitter, un petit mot sur la météo, la chaleur qui continue de s'installer sur notre région avec un week-end qui s'annonce particulièrement estival. Pensez à vous hydrater également, pensez également à rechercher la fraîcheur aux heures les plus chaudes et à prendre des nouvelles des personnes les plus fragiles autour de vous. D'ici quelques minutes, l'info région avec Christophe Lécuyer. On se quitte avec Sir Elton John, Sacrifice 1989. Bon week-end avec Radio VFM.
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1: Bienvenue pour ce journal régional. À la une, le prêt de la tapisserie de Bayeux à l'Angleterre et l'incroyable enthousiasme des Britanniques pour l'exposition à Londres de la broderie millénaire. Expo événement est prévu, vous le savez, du 10 septembre prochain au 11 juillet 2027. Le British Museum a ouvert en début de semaine la billetterie aux personnes qui détiennent un abonnement au musée. Et sans surprise, eh bien, le site de réservation a littéralement explosé avec des pannes, des dysfonctionnements, plus de 10 heures d'attente et même parfois une impossibilité totale d'acheter le précieux sésame. Engouement invraisemblable donc pour la plus importante exposition jamais organisée à Londres depuis 50 ans. Elle devrait attirer près d'un million de visiteurs et il n'y aura sans doute pas de place pour tout le monde. Les explications de Lord Peter Ricketts, l'envoyé spécial du Royaume-Uni pour le prêt de la tapisserie.
2: Le nombre de visiteurs est une fonction de nombre d'heures d'ouverture. Et une des conditions qu'on comprend totalement, c'est que les heures d'illumination de la tapisserie doivent être limitées. Alors la dernière très grande exposition chez nous, c'était Toutankhamoun d'Égypte il y a 50 ans. Mais là, il n'y avait pas de limite de l'illumination. Alors à cause de ça, ce sera probablement un peu moins d'un million de visiteurs. Mais on va utiliser les heures d'illumination au maximum pour avoir le maximum de visiteurs à tout moment.
1: Lord Peter Ricketts, l'envoyé spécial du Royaume-Uni pour le prêt de la tapisserie de Bayeux, la broderie millénaire qui prendra la direction de Londres le mois prochain. À la une également, cet homme de 47 ans, multirécidiviste, jugé cette semaine par le tribunal judiciaire de Caen. Il avait commis plusieurs vols dans des commerces de Vire en 2003, sur les mois de janvier et de février, notamment avec des vols d'ordinateurs, du matériel pour les motards. Également, l'homme avait pu être identifié et interpellé à Flers un petit peu plus tard après un nouveau vol commis dans un commerce. Il s'agit d'un ressortissant géorgien résident au Havre. Il a été condamné à 8 reprises pour vol depuis 2005. L'homme de 47 ans a donc été jugé. Il a nié devant les juges avant finalement de reconnaître les nombreux vols commis dans la capitale du Bocage. Le tribunal l'a condamné à 6 mois de prison ferme. Il fait chaud, très chaud même dans notre région et c'est loin d'être fini. Météo France prévoit un pic de chaleur avec un 37 degrés donc annoncé en tout début de semaine dans le Bocage, le pré-Bocage et la Suisse normande. Le soleil, c'est bien, la chaleur aussi, mais il faut s'en protéger. C'est ce que ne cesse de rappeler Pascal Martin, médecin généraliste, celui qui est également le maire de Vire-Normandie, a d'ailleurs fait suivre des faits ses préconisations en direction des agents de la collectivité.
3: Nous avons diffusé une information, notamment auprès des employés de la collectivité. Nous avons changé les horaires. Nous leur proposons de boire plus fréquemment. Ils vont être, approvisionnés en eau beaucoup plus que d'habitude, donc avec des mesures bien évidemment de précaution, et je pense à tout l'ensemble des employés, et notamment celles et ceux qui travaillent aux cuisines, qui ont un travail très difficile dans des conditions de chaleur très élevées, donc effectivement, boire beaucoup, changement d'horaire, et également le CCAS intervient auprès des personnes vulnérables, les personnes âgées, les personnes des résidences autonomie. Ils ont mis effectivement un plan de surveillance, de réhydratation, en route, de façon à ce que personne puisse rester sans information lors de ces épisodes de chaleur. Je dis surtout aux personnes d'un certain âge, contactez surtout les secours, voire votre médecin traitant, parce que c'est pas toujours bon de boire beaucoup. Pour certaines personnes, boire beaucoup, ça peut provoquer un œdème pulmonaire. Donc, il faut boire en fonction de sa soif. Donc, buvez, contactez les secours, voire votre médecin. C'est ça l'essentiel.
1: Oui, ne pas hésiter à contacter les secours ou son médecin traitant si vous êtes une personne vulnérable et que vous ne vous sentez pas bien en raison évidemment de la chaleur. Vous l'avez compris, c'est loin d'être fini. On annonce jusqu'à 37 degrés en début de semaine prochaine. Les prévisions complètes de Météo France à retrouver à la fin de ce journal. La fête de la musique, ce sera dimanche avec des concerts un peu partout dans le Bocage et dans le Bessin notamment. Ça commence même dès ce soir à la Halle Michel Drucker de Vire-Normandie à partir de 20h avec ce concert consacré aux musiques actuelles. Soirée de fin d'année des ateliers rock and pop du conservatoire sous la houlette d'Éric Lopez, professeur de guitare. L'entrée est gratuite à Vaudry, sur la commune déléguée de Vaudry, donc à partir de 19h ce soir sur le parking de la salle des fêtes. soirées musicales et sportives également, avec le concert du groupe Manolost Co, mais également la découverte du foot à 5 avec le club de la jeunesse sportive du Bocage. Puisqu'on parle de foot, c'est un loto auquel vous invite l'association du football virois, un loto géant avec des bons d'achat qui pourront même atteindre 1 200 €. Ce sera samedi à la salle du Vaudeville de Vire-Normandie, de loto géant. Donc le premier débutera à 14h, le second commencera lui à 20h30.
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1: Il fait encore chaud, évidemment, ce soir. Ciel clair ce soir et la nuit prochaine. Et évidemment, une nuit chaude au menu entre 18 et 22 degrés du nord au sud du Calvados. Pour demain, samedi, ciel voilé, nuageux parfois le matin. Nuages et éclaircies qui alterneront l'après-midi, mais dans un ciel qui sera quand même de plus en plus dégagé. Il fera toujours très chaud, 14 à 15 degrés à l'aube. Demain, mais l'après-midi, 22 degrés sur les plages, ainsi qu'à Bayeux, 30 degrés dans le Bocage virois demain après-midi. Le vent sera toujours variable faible. Le thermomètre qui va continuer à grimper dimanche jusqu'à 32 degrés l'après-midi, et c'est pas fini. Le pic de chaleur est prévu, on le rappelle, pour lundi, avec potentiellement 37 à 39 degrés dans le Bocage et le pré-Bocage, et le risque également d'orage. C'est la fin de cette édition. 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Il est 18h, passé de 7 minutes. La musique revient dans un instant. Belle soirée, très bon week-end.

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1: Bonjour à tous. La canicule s'intensifie. Plus d'un Français sur deux est placé en vigilance orange ce vendredi. Une alerte qui sera maintenue samedi et pourrait être étendue dans les prochains jours selon Météo France. Le ministre de l'Intérieur, Laurent Nunez, a même indiqué qu'un passage en vigilance rouge de plusieurs départements était probable dès dimanche. Les températures pourraient en effet atteindre 40 degrés le jour et près de 30 degrés la nuit. Malgré cette situation, la fête de la musique est maintenue avec des adaptations locales possibles selon les conditions. Et en raison de ces fortes chaleurs, près de 800 établissements scolaires ont mis en place des aménagements d'horaires ou de fermetures temporaires en France, dont environ 150 totalement fermés. Le ministre de l'Éducation nationale, Édouard Geoffrey, a également annoncé le report de certains oraux du baccalauréat concernant 4000 candidats dans 5 académies. Et selon un responsable américain, le Hezbollah et Israël ont conclu un cessez-le-feu au Liban après une récente flambée de violence. La trêve déjà entrée en vigueur aurait été négociée par des médiateurs américains et qataris à l'issue des discussions avec Israël et l'Iran. Dans l'affaire de la mort d'Elisa Pilarski, retrouvée morte en 2019, Christophe Hellul a fait appel de sa condamnation à 4 ans de prison avec sursis pour homicide involontaire. Cet appel suspend notamment la décision ordonnant l'euthanasie de son chien Curtis, désigné par les expertises comme l'auteur des blessures mortelles. À Paris, le squelette d'une femme née en 1976 a été découvert mardi dans un studio du 15e arrondissement. Selon les premiers éléments de l'enquête, le décès pourrait remonter à 2022 avec un journal datant de cette année qui a été retrouvé sur place. Le parquet a ouvert une enquête. Le footballeur Achraf Hakimi sera jugé dans les prochains mois devant la cour criminelle pour des faits de viol qu'il conteste. Le joueur a réaffirmé son innocence sur les réseaux sociaux, déclarant attendre ce procès avec impatience afin de pouvoir s'exprimer publiquement. Et enfin, le Mexique est la première équipe qualifiée pour le prochain tour de la Coupe du Monde après sa victoire 1-0 face à la Corée du Sud. Ce soir, les États-Unis affronteront l'Australie.
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1: C'est parti pour votre soirée télé de ce vendredi 19 juin avec Mask Singer ce soir sur TF1. Sur France 2, vous pourrez voir Capitaine Marlowe avec Corinne Maziero. Sur France 3, Musique en fête 2026, divertissement présenté par Julie Chen et Cyril Ferraud. Sur M6, du foot, États-Unis-Australie, la Coupe du Monde. Sur TMC, Festival Hellfest, 4 jours d'enfer, documentaire sur le festoche. Sur Gulli, le Grand Bleu. Et sur Canal+, demi-finale de Top 14 en direct. C'est du rugby donc. Belle soirée télé et excellent vendredi.
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1: Bonsoir à tous. La vigilance orange canicule concernera 60 départements demain avec une poursuite de la hausse des températures selon Météo France avec jusqu'à 40 degrés d'annoncés. Le ministre de l'Intérieur Laurent Nunez évoque un possible passage en vigilance rouge et ce dès dimanche. Et justement, avec ces fortes chaleurs, près de 800 établissements scolaires sont touchés par des aménagements, dont 150 pour des fermetures. Le ministre de l'Éducation nationale, Édouard Geoffrey, a annoncé aussi le report de certains euros du bac pour 4000 candidats dans 5 académies. Et selon un responsable américain, le Hezbollah et Israël ont conclu un cessez-le-feu au Liban après une récente flambée de violence. La trêve déjà entrée en vigueur aurait été négociée par des médiateurs américains et qataris à l'issue des discussions avec Israël et l'Iran. Justice à présent dans l'affaire de la mort d'Elisa Pilarski, retrouvée morte en 2019. Christophe Hellul a fait appel de sa condamnation à 4 ans de prison avec sursis pour homicide involontaire. Et ça concerne également donc la décision ordonnant l'euthanasie de son chien Curtis, désigné par les experts comme l'auteur des blessures mortelles. On poursuit avec le tribunal administratif de Paris qui a suspendu l'arrêté de la préfecture de police interdisant le concert gratuit organisé par la France Insoumise pour la fête de la musique. L'événement prévu place de la République à Paris est donc autorisé à se tenir ce dimanche. Et un homme de 48 ans né en Biélorussie a été mis en examen et incarcéré pour avoir espionné une usine française de drones au profit de la Russie. Il est soupçonné d'avoir filmé un prototype et d'avoir transmis des images à un contact russe. Et aujourd'hui, c'était la troisième journée du Salon Vivatech à Paris Expo Porte de Versailles. L'occasion de retrouver les meilleures innovations mondiales et les startups qui les développent. Et on conclut avec la Coupe du Monde. Le Mexique est la première équipe qualifiée après sa victoire 1-0 face à la Corée du Sud. Ce soir, les États-Unis affronteront l'Australie à 21h.

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1: Bonsoir à tous. La vigilance orange canicule concernera 60 départements demain avec une poursuite de la hausse des températures selon Météo France avec jusqu'à 40 degrés d'annoncés. Le ministre de l'Intérieur Laurent Nunez évoque un possible passage en vigilance rouge et ce dès dimanche. Et justement, avec ces fortes chaleurs, près de 800 établissements scolaires sont touchés par des aménagements, dont 150 pour des fermetures. Le ministre de l'Éducation nationale, Édouard Geoffrey, a annoncé aussi le report de certains euros du bac pour 4000 candidats dans 5 académies. Et selon un responsable américain, le Hezbollah et Israël ont conclu un cessez-le-feu au Liban après une récente flambée de violence. La trêve déjà entrée en vigueur aurait été négociée par des médiateurs américains et qataris à l'issue des discussions avec Israël et l'Iran. Justice à présent dans l'affaire de la mort d'Elisa Pilarski, retrouvée morte en 2019. Christophe Ellul a fait appel de sa condamnation à 4 ans de prison avec sursis pour homicide involontaire. Et ça concerne également donc la décision ordonnant l'euthanasie de son chien Curtis, désigné par les experts comme l'auteur des blessures mortelles. On poursuit avec le tribunal administratif de Paris qui a suspendu l'arrêté de la préfecture de police interdisant le concert gratuit organisé par la France Insoumise pour la fête de la musique. L'événement prévu place de la République à Paris est donc autorisé à se tenir ce dimanche. Et un homme de 48 ans né en Biélorussie a été mis en examen et incarcéré pour avoir espionné une usine française de drones au profit de la Russie. Il est soupçonné d'avoir filmé un prototype et d'avoir transmis des images à un contact russe. Et aujourd'hui, c'était la troisième journée du Salon Vivatech à Paris Expo, porte de Versailles. L'occasion de retrouver les meilleures innovations mondiales et les startups qui les développent. Et on conclut avec la Coupe du Monde. Le Mexique est la première équipe qualifiée après sa victoire 1-0 face à la Corée du Sud. Ce soir, les États-Unis affronteront l'Australie à 21h.
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